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1: Vous écoutez RFI, 6h à Paris, 4h temps universel. Un nouveau point sur l'information avec Gaëtan Plenet. Bonjour Gaëtan.
2: Bonjour Paul, bonjour à tous.
1: Et à la une, les actionnaires de Total Energy se réunissent aujourd'hui.
2: Une assemblée générale qui n'échappe pas une fois de plus aux polémiques et aux critiques des organisations environnementales. On en parle dès le début de cette édition. On parle aussi du potentiel protocole d'accord entre l'Iran et les États-Unis, tandis qu'Israéliens et Libanais se retrouvent eux aujourd'hui pour une réunion militaire à Washington. Pas grand-chose à en attendre, nous dira un spécialiste. On sera aussi en Cisjordanie occupée alors qu'Israël a saisi des terres palestiniennes dans la zone A. C'est une première depuis les accords d'Oslo. L'actualité, c'est aussi l'épidémie d'Ebola en République démocratique du Congo et l'Union européenne qui annonce avoir mis en place un pont aérien vers Bounia. La Suède qui donne de vieux avions de chasse à l'Ukraine et qui lui en vend des récents. Et puis on parlera aussi de la vague de chaleur qui continue en Europe de l'Ouest. Téléphone portable interdit, portique anti-métaux à l'entrée et puis gros dispositif policier dans le quartier de la Défense près de Paris. Tout ça pour l'assemblée générale du groupe Total Energy qui s'ouvre ce vendredi. C'est la troisième année de suite que ça se passe là-bas et non pas en plein cœur de la capitale française. C'est plus facile à sécuriser, plus facile surtout d'éviter des débordements entre forces de l'ordre et militants écologistes comme ça a pu être le cas certaines années. Car le géant pétrolier français continue de cristalliser la colère, surtout cette année alors que le groupe fait face à une polémique sur l'envolée de ses bénéfices au premier trimestre, profitant de la flambée des hydrocarbures à cause de la guerre au Moyen-Orient. Les critiques environnementales continuent elles aussi de fuser et plusieurs organisations tenaient hier une conférence de presse pour le rappeler, Igor Strauss.
3: Si le contexte géopolitique est favorable à Total Energy, les conditions météorologiques actuelles viennent rappeler une autre réalité. Lorelai Limousin de Greenpeace France.
4: Cette assemblée générale de Total Energy, elle arrive en pleine canicule. C'est important de rappeler que cette canicule elle tombe pas du ciel mais qu'elle est notamment liée à ces multinationales des énergies fossiles comme Total qui vont à l'assemblée générale se féliciter de profits exceptionnels. Or, ces profits ils sont aussi destructeurs pour le climat. C'est quand même très indécent.
3: Alors que la France est engagée dans la sortie juste et ordonnée des énergies fossiles, Total Energy souhaite encore augmenter sa production de pétrole et de gaz. Incohérent pour Gaïa Fèvre du réseau Action Climat.
5: On a Total Energy qui prépare les esprits au fait que les objectifs de l'accord de Paris ne sont plus atteignables. L'objectif de rester sous la barre du 1,5 degré ou la neutralité carbone en 2050. Alors que la France se bat dans les espaces internationaux pour qu'on respecte ces engagements-là. Donc finalement, ce qu'on voit, c'est une contradiction entre la diplomatie climatique de la France, qui en effet se présente comme un champion de la sortie des énergies fossiles. Mais à côté de ça, en effet, on voit un soutien sans faille à la majeure de Total Energy. Et c'est extrêmement choquant.
3: Les ONG appellent donc les sociétés publiques, actionnaires de Total Energy et l'État, à prendre position contre la trajectoire de l'entreprise.
2: Et je vous parlais un petit peu plus tôt des bénéfices du groupe en forte hausse au premier trimestre, près de 5 milliards d'euros, dopés donc par la flambée des hydrocarbures due à la guerre au Moyen-Orient. Depuis, le débat est relancé sur l'idée de taxer ce qu'on appelle les super-profits. Eh bien, on va en parler ce matin avec notre grande invitée de la rédaction, Alice Chiocchetti, économiste à l'Institut de politique publique. Elle répondra à Clotilde Dumais dans RFI Matin, rendez-vous après le journal de 8h, heure de Paris. Et si le prix des carburants augmente autant, c'est donc parce que l'Iran continue de verrouiller le détroit d'Ormuz, à point de passage stratégique pour le commerce mondial de l'or noir, mais ça pourrait bientôt changer. En tout cas, cette question d'Ormuz, elle ferait bien partie d'un protocole d'accord entre les États-Unis et l'Iran pour mettre fin à la guerre. Ce texte, une partie de la presse américaine le dit proche, sauf que Donald Trump ne l'a pas encore signé et que côté iranien aussi, on tempère. Rien n'est finalisé, dit l'agence Tasnim. Ça intervient en plus après de nouvelles frappes entre les deux camps dans la nuit de mercredi à jeudi, malgré le cessez-le-feu trouvé le 8 avril dernier. Au Liban aussi, un cessez-le-feu a été trouvé et là encore, il est particulièrement fragile, le mot est faible. Nouvelles frappes israéliennes hier, elles ont fait au moins 17 morts dans le sud du pays, mais aussi près de Beyrouth. Israël dit avoir étendu sa zone de combat contre le Hezbollah pro-iranien. Malgré tout, des responsables militaires israéliens et libanais doivent se réunir aujourd'hui à Washington avant une nouvelle session de négociation prévue elle mardi et mercredi prochain. Alors cette réunion du jour, il ne faut pas en attendre grand-chose, prévient David Rigoulet-Rose. Il est chercheur à l'Institut français d'analyse stratégique.
6: Le fond du problème, c'est le désarmement du Hezbollah, ce qui explique effectivement la difficulté de la négociation, même si des deux côtés, il y a une volonté manifeste de parvenir, d'aboutir à un résultat. Mais pour l'instant, on en est encore loin. D'autant moins que Tsahal, sur l'ordre du gouvernement israélien, multiplie les opérations militaires, ce qui met le président et son premier ministre libanais dans une situation très inconfortable et qui permet au Hezbollah de se présenter comme le seul acteur résistant à ce qui est perçu comme une agression israélienne. Israël considère que la seule solution est la solution militaire pour sécuriser sa frontière nord, ce qui constitue pas un horizon politique, parce que le désarmement ne pourrait intervenir que par les autorités libanaises, qui sont désarmées, sans mauvais jeu de mots, pour effectuer ce désarmement du Hezbollah.
2: Des propos recueillis par Marine de la Moissonnière. Pendant ce temps, les Nations Unies ont ajouté hier les forces de sécurité israéliennes à leur liste noire sur les violences sexuelles lors des conflits. Des violences, dit l'ONU, contre les Palestiniens détenus dans l'État hébreu, mais aussi des violences dans la bande de Gaza et plus largement dans les territoires palestiniens occupés. Une occupation qui s'étend d'ailleurs, puisque pour la première fois depuis les accords d'Oslo signés en 1993, Israël a saisi des terres palestiniennes dans la zone A de la Cisjordanie occupée pour y établir une base militaire. Un précédent qui inquiète là-bas alors que des velléités d'annexion sont régulièrement affichées par certains responsables israéliens. Correspondance à Ramallah d'Amira Souilem.
7: Les propriétaires palestiniens l'ont appris par un simple message WhatsApp. L'autorité palestinienne les informe qu'ils vont être expropriés de façon imminente par Israël. En saisissant un peu moins d'un hectare pour des raisons dites militaires dans les abords immédiats de la ville de Jénine et en prévoyant d'y installer une base, les Israéliens créent un précédent, selon le média en ligne israélo-palestinien, plus 972. La zone A, dont dépend Jénine, est selon les accords d'Oslo sous contrôle sécuritaire intégral des forces palestiniennes. Chez les habitants, déjà très éprouvés par un an et demi d'incursions militaires israéliennes dans le nord du territoire palestinien occupé, c'est l'incrédulité et l'inquiétude qui dominent. Près de 40 000 Palestiniens ont déjà été chassés de leur logement. Au même moment, les colonies israéliennes se multiplient dans la région. Bien que non annoncée officiellement, l'annexion de la Cisjordanie occupée par Israël semble de plus en plus prendre corps sur le terrain. Amira Souilem, Ramallah.
2: Et puis le premier ministre israélien Benjamin Netanyahou a indiqué hier avoir donné l'ordre à son armée de prendre le contrôle de 70% de la bande de Gaza. Nous les tenons de tous les côtés, affirme-t-il en parlant du Hamas. RFI, il est 6h07 à Bounia, dans l'est de la République démocratique du Congo, une ville vers laquelle l'Union européenne annonce avoir mis en place un pont aérien afin d'apporter de là-bas de l'aide médicale, car Bounia, c'est l'épicentre de la flambée de l'épidémie d'Ebola. On en est au niveau national à plus de 1000 cas suspects et 246 décès probablement dus au virus. Grâce à ce pont aérien que j'évoquais, un premier vol cargo s'est posé hier à Bounia et c'est l'UNICEF qui a réceptionné la cargaison. Plus que bienvenue, comme nous le dit Jérôme Kouachi, il est le chef des urgences d'UNICEF RDC.
8: C'est du matériel vraiment dédié à la riposte, donc c'est des médicaments, c'est du matériel de protection pour le personnel soignant et les travailleurs dans les centres de santé. C'est aussi du matériel pour pouvoir construire et apporter de l'appui à la construction des centres de traitement. C'est aussi du matériel pour participer et faciliter les enterrements dignes et sécurisés.
9: C'est quoi aujourd'hui les défis auxquels sont confrontés les acteurs sur le terrain?
8: C'est continuer à mettre en place tout notre système de prise en charge des patients. C'est continuer à avoir un système de surveillance encore plus efficace pour détecter les cas les plus tôt possibles, puis les prendre en charge dans des structures vraiment bien équipées. Donc tous ces matériaux qu'on est en train de recevoir, donc on parle à peu près de 100 tonnes d'intrants qui vont arriver sur plusieurs jours. Ces intrants-là vont vraiment être utiles dans tous les piliers aujourd'hui et permettre d'avoir une couverture encore plus grande que ce qu'elle n'a été aujourd'hui et vraiment consolider les acquis de ces deux semaines de travail.
2: Des propos recueillis par Pauline Azidi et le pont aérien prévoit un vol par jour jusqu'au 6 juin. Deux blessés légers cette nuit à Galati en Roumanie, non loin de la frontière avec l'Ukraine. Le ministère roumain de la Défense assure qu'un drone russe a pénétré dans l'espace aérien roumain et qu'il est venu s'écraser sur le toit d'un immeuble résidentiel provoquant un incendie. Alors ce n'est pas la première fois depuis le début de la guerre en Ukraine qu'une telle incursion arrive en territoire roumain, mais c'est bel et bien la première fois qu'un immeuble d'habitation est la cible. Alors que la Roumanie fait partie, rappelons-le, de l'OTAN. Pendant ce temps, le président ukrainien Volodymyr Zelensky était lui en visite hier en Suède et il ne rentre pas les mains vides. Stockholm va donner à l'Ukraine 16 avions de chasse Gripen CD, le modèle le plus ancien. Et en contrepartie, eh bien Kiev va acheter 20 Gripen E, le modèle cette fois le plus récent. L'objectif, c'est évidemment de renforcer la défense aérienne ukrainienne contre la Russie. Les explications avec notre correspondante en Suède, Ottilia Ferret.
10: C'est désormais acté. Les premiers Gripen CD devraient être donnés l'an prochain et les 20 Gripen EF flambant neufs, fabriqués par le groupe de défense Saab, devraient eux être livrés à partir de 2030. Le tout pour un montant de 2,5 milliards d'euros financé par un prêt européen. Un moment très attendu, comme l'a précisé le premier ministre suédois Ulf Kristersson en conférence de presse avec son homologue ukrainien.
11: Il s'agit d'une décision historique pour la Suède, qui renforcera aussi considérablement la défense aérienne ukrainienne.
10: En tout, Kiev prévoit d'acheter entre 100 et 150 de ses avions de chasse particulièrement adaptés au conflit en Ukraine. Les Gripen sont le meilleur choix pour le pays, a dit Volodymyr Zelensky.
12: Nous sommes très reconnaissants de recevoir des avions avec leurs armements, pas seulement les avions eux-mêmes. Ces Gripen seront équipés d'armes spécifiques, notamment des missiles Meteor, capables de détruire des cibles à plus de 200 km. Nous pensons ainsi pouvoir repousser les avions russes et les empêcher d'utiliser massivement leurs bombes aériennes.
10: La Suède est un solide soutien de l'Ukraine et avec l'accord sur les Gripen, elle évalue son soutien militaire à 11,8 milliards d'euros depuis le début de l'invasion russe en 2022. Ottilia Ferret, Stockholm, RFI.
2: La France va commencer à nouveau à respirer un petit peu plus facilement aujourd'hui. Les températures devraient baisser tout doucement dans le nord-ouest. Mais elle s'annonce encore caniculaire dans une large partie du pays. C'est le cas depuis plusieurs jours. Une vague de chaleur particulièrement précoce cette année qui touche l'Europe de l'Ouest en général. Une preuve, s'il en fallait encore une, que le réchauffement climatique est à l'œuvre. Les travailleurs en souffrent, notamment les restaurateurs. Une double peine pour les immigrés qui sont nombreux à travailler dans les cuisines. C'est le cas par exemple en Ile-de-France, Juliette Pietraszewski.
13: Dans un café, Ahmed, bangladais et restaurateur à Paris depuis 2024, multiplie les verres d'eau pour se rafraîchir. Un geste beaucoup plus fréquent depuis le début de la canicule, lorsqu'il est en cuisine, face à la chaleur des différents appareils et des cuissons des plats.
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1: Finale de Ligue des Champions en football. On va parler de tout ça dans votre journal. Bonjour Fabrice Le Grier.
2: Bonjour Clotilde, bonjour à tous.
1: Mais d'abord à la une ce vendredi, le Sénégal qui célèbre les 100 ans d'Abdoulaye Wade.
2: Des festivités et hommages vont se tenir dans les prochains jours. L'ancien président et fondateur du Parti démocratique sénégalais qui en un siècle a tout connu, une vie politique hors norme dont il s'est aujourd'hui retiré. Mais il reste une référence, on y revient dans un instant.
1: Dans l'actualité également, la Roumanie, pays membre de l'OTAN, frappé par un drone russe cette nuit.
2: Deux personnes ont été blessées dans la ville de Galati, près de la frontière avec l'Ukraine où la Russie poursuit ses frappes. Le ministère parle ce matin d'une grave et irresponsable escalade de la Russie.
1: La Russie et Israël sur la liste noire de l'ONU pour les violences sexuelles commises lors des conflits.
2: Et ce en raison d'accusations portées par des Palestiniens détenus en Israël et dans les territoires palestiniens occupés. Le Hamas et la Russie donc figurent aussi sur cette liste. Israël qui dénonce une décision honteuse et absurde et qui coupe toute relation diplomatique avec l'ONU. Les détails dans ce journal.
1: Depuis la guerre au Moyen-Orient, un cadre d'accord serait en vue entre les États-Unis et l'Iran.
2: La Maison-Blanche évoque des progrès. Téhéran assure que le texte n'est pas finalisé. Et dans ce contexte, Total va tenir son assemblée générale annuelle aujourd'hui à Paris. Au programme, les super profits liés à la hausse des prix à la pompe. Le géant sous le feu des critiques, décrié aussi pour ses marges obtenues grâce à ses activités de trading. Explication à venir.
1: Mais d'abord au Sénégal, donc un 100e anniversaire emblématique aujourd'hui.
2: Celui d'Abdoulaye Wade, avocat, ancien président et fondateur du PDS, le Parti démocratique sénégalais. Né le 29 mai 1926, Gorgui, le vieux en Wolof, entre dans l'histoire avec un siècle d'existence et une vie politique hors norme à Dakar. Juliette Dubois.
3: Les festivités officielles, initialement prévues ce 29 mai, ont été reportées au 4 et 5 juin en raison de la Tabaski. Le programme s'ouvrira au Grand Théâtre de Dakar en présence du président Bassirou Diomaye Faye. Cérémonie solennelle, exposition, concert, hommage. Le lendemain, un colloque scientifique au monument de la Renaissance africaine aura lieu. Ce monument pharaonique, inauguré sous son magistère, symbole à lui seul des grandeurs et des controverses de sa présidence. Car le bilan de Wade reste complexe, avocat et professeur de droit, longtemps désigné comme l'incarnation du Sopi, le changement en Wolof. Il fonde le PDS en 1974 et passe 26 ans dans l'opposition avant de triompher. Le 19 mars 2000, après 4 tentatives infructueuses, il remporte l'élection face au président sortant Abdou Diouf, offrant au Sénégal sa première alternance politique. Ses 12 années au pouvoir laissent une empreinte visible, routes, électrification rurale, aéroports, grands chantiers culturels, mais aussi des controverses, notamment sa tentative de briguer un troisième mandat en 2012 qui provoque de violentes protestations. Le PDS est aujourd'hui dirigé depuis le Qatar par son fils Karim. Le parti a perdu de son influence et Abdoulaye Wade, lui, vit à Versailles. Retiré de la scène publique, il reste tout de même le patriarche que l'on vient consulter. Juliette Dubois, Dakar, RFI.
2: Abdoulaye Wade, 100 ans, donc retrouvez son portrait sur notre site RFI.fr.
1: Sur le continent africain aussi, l'épidémie d'Ebola et la mise en place d'un pont aérien pour apporter de l'aide médicale à Bounia.
2: Cette ville de l'est de la RDC, épicentre de la flambée et de l'épidémie que connaît le pays. Hier, un premier vol cargo parti de Nairobi au Kenya et transportant 8 tonnes de matériel s'est posé dans le chef-lieu de la province de l'Ituri. Au total, 100 tonnes en provenance de Belgique seront acheminées jusqu'au 6 juin. 3 des 26 provinces que compte la RDC sont touchées. 1077 cas suspects, 246 décès probablement liés à la maladie. 8 cas suspects, dont un décès en Angola. Une épidémie qui peut être stoppée, assure le chef de l'OMS qui était à Kinshasa hier soir et qui doit se rendre en Ituri dans la journée. L'Ituri où l'on a enregistré la première guérison confirmée depuis le début de l'épidémie à souche Bundibugyo dans le pays.
1: Israël et la Russie inscrites sur la liste noire de l'ONU sur les violences sexuelles durant les conflits.
2: Oui, le secrétaire général Antonio Guterres les avait mis en garde en août dernier, mais les cas de violences sexuelles sur des prisonniers gazaouis, cisjordaniens ou ukrainiens ont continué à être enregistrés par les Nations Unies. Les inspecteurs de l'ONU ont été interdits d'accès à ces deux pays. Les chiffres de leur rapport sont donc en deçà de la réalité. En représailles, Israël a décidé de couper toute relation diplomatique avec Antonio Guterres. À New York, Karine Otten.
4: Ce sont des violences sexuelles et des viols commis sur des prisonniers qui ne présentaient aucun risque de sécurité pour les soldats et les gardiens qui les ont commises. À Gaza et en Cisjordanie, 14 hommes, 7 femmes et 10 enfants sont les victimes qui ont pu être recensées, équivalent à Israël de rejoindre l'aile militaire du Hamas, déjà sur la liste noire de l'ONU. L'ambassadeur israélien a dénoncé une décision honteuse et absurde. Il a gelé toute relation avec l'équipe d'Antonio Guterres, qui sera remplacée par un nouveau secrétaire général dès le 1er janvier prochain. L'attaque systématique de l'ONU et et de ses équipes, c'est la stratégie habituelle du gouvernement actuel en Israël pour rétorquer dès que l'instance internationale émet un avis qui l'expose. Le patron de l'ONU avait été déclaré persona non grata en Israël en 2024. Les employés de l'UNRWA avaient été accusés à tort, à l'exception de trois, d'avoir participé à l'attaque du 7 octobre. Et puis Israël agit d'autant plus en toute impunité qu'il sait pouvoir compter sur son parrain. Les États-Unis ont d'ailleurs replacé sous sanction l'experte de l'ONU spécialiste des territoires palestiniens, Francesca Albanese, qui a vivement critiqué Israël alors qu'un tribunal américain avait ordonné leur levée la semaine dernière. Karine Otton, New York, RFI.
2: Et concernant la bande de Gaza, Benjamin Netanyahou déclare avoir ordonné à son armée d'élargir sa zone de contrôle. Objectif, la porter à 70% de l'enclave contre environ 60% aujourd'hui. Mesure qui sort du cadre fixé par le cessez-le-feu conclu avec le Hamas.
1: Pendant ce temps, des représentants militaires israéliens et libanais se réunissent à Washington aujourd'hui.
2: Un volet sécuritaire des négociations sous l'égide de l'administration Trump. Objectif, créer les conditions propices au dialogue politique cette fois, qui reprendra la semaine prochaine. Alors que sur le terrain, on enregistre une escalade ces derniers jours, malgré un cessez-le-feu entré en vigueur le 17 avril. Le Liban, où Israël a étendu sa zone de combat contre le Hezbollah et poursuivi ses frappes. Bilan au moins 17 morts hier dans le sud du pays, mais aussi dans la région de Beyrouth, où une femme et deux enfants ont été tués.
1: Parallèlement, un protocole d'accord serait en vue entre les États-Unis et l'Iran, même si, pour le moment, il faut rester très prudent.
2: Ce cadre prévoirait de lever les restrictions sur la navigation dans le détroit d'Ormuz, ainsi qu'une extension de 60 jours du cessez-le-feu conclu le 8 avril. Un temps supplémentaire qui permettrait d'aborder la très délicate question du nucléaire iranien. Le vice-président américain Jay Devens fait état de beaucoup de progrès. Toutefois, Donald Trump n'a encore rien signé. L'agence iranienne Tasnim assure que le texte n'est pas encore finalisé.
1: La crise au Moyen-Orient qui continue en tout cas de peser sur le prix des carburants à travers le monde.
2: Et l'Italie ne fait pas exception. Le gouvernement de Giorgia Meloni a baissé les taxes sur l'essence pour aider les consommateurs et pourrait annoncer d'autres mesures. Mais il lui faut l'accord de Bruxelles. Et cette semaine, le FMI l'a pressé de ne pas prendre de décisions trop coûteuses pour son économie déjà très endettée. Alors qu'en pensent les Italiens ? Reportage à Bari, dans le sud, Muriel Paradon.
5: Dans le centre de Bari, à deux pas de la mer, la vie semble douce. Mais les Italiens souffrent, comme tout le monde, de la hausse des prix de l'énergie. Le gouvernement a certes baissé les taxes sur les carburants, mais personne ici n'a vu la différence sur les prix à la pompe, comme le raconte Vittorio.
6: La baisse du prix du carburant, on ne la ressent pas. C'est juste quelques centimes. Moi, personnellement, j'évite de prendre ma voiture ou ma moto. Je préfère le vélo ou le bus.
5: Cette semaine, le FMI a conseillé au gouvernement italien d'abandonner cette réduction des taxes sur les carburants qui aggrave la dette du pays et de réorienter ses aides vers les plus vulnérables. Pour Cecilia, une retraitée de 70 ans, une telle mesure serait la bienvenue.
7: S'il donnait aux pauvres, moi je serais très heureuse parce que j'ai une toute petite retraite. Je dois me restreindre sur l'électricité, le gaz, surtout.
5: Gianni, lui, est entrepreneur. Comme beaucoup, il est très sceptique sur toute mesure que pourrait prendre le gouvernement.
8: En Italie, on parle, mais on ne fait jamais rien. Et en attendant, l'économie italienne est catastrophique.
5: En Italie, la croissance économique est faible et la dette parmi les plus élevées de l'Union européenne. La crise énergétique n'a rien arrangé. Muriel Paradon, Bari, RFI.
1: Et dans ce contexte de flambée des prix à la pompe, Total Energy va tenir son assemblée générale annuelle aujourd'hui à Paris.
2: Le géant pétrolier français qui va présenter ses résultats à ses actionnaires, ils sont très bons, notamment depuis le début de la crise au Moyen-Orient. L'entreprise a généré près de 5 milliards d'euros de bénéfices au premier trimestre, mais Total reste sous le feu des critiques, notamment en France, où la société est accusée d'abuser de sa position. Un autre reproche revient, celui des fortes marges obtenues grâce à ses activités de trading, Aurélien Devernois.
9: C'est la réponse systématique de Total aux critiques pointant du doigt le fait que l'entreprise paie très peu d'impôts sur les sociétés en France, voire même parfois pas du tout. Total contribue dans les pays où elle produit son pétrole et son gaz. Sauf qu'une part non négligeable de ses profits viennent de Suisse ou de Singapour, pas vraiment connus pour leurs champs pétroliers. Total y a installé des filiales spécialisées dans le trading, c'est-à-dire la spéculation sur les stocks d'hydrocarbures. En misant sur la crise dans le détroit d'Ormuz, Totsa à Genève a ainsi encaissé 1 milliard de dollars de bénéfices. Oui, admet le patron de Total, Patrick Pouyanné, dans une interview au Figaro, mais dans le trading, on ne gagne pas à tous les coups et cela ne représente que 10% des résultats de l'entreprise, sans toutefois préciser leur part dans les bénéfices. Or, celle-ci oscillerait entre 40 et 80% ces dernières années, selon une enquête de l'Observatoire des multinationales, le tout avec un niveau d'imposition relativement faible, 14% à Singapour contre 25% en France. Tout bénéfice donc pour les actionnaires, beaucoup moins pour les finances publiques françaises.
2: Une assemblée générale qui se tiendra à 14h, heure de Paris, à la Défense. Et ce matin, des actions sont prévues pour dénoncer le soutien financier et politique dont continue de bénéficier Total Energy, ainsi que l'augmentation des prix du carburant.
1: En Roumanie, Fabrice, le ministre de la Défense affirme qu'un drone russe a touché un immeuble résidentiel sur son territoire dans la nuit.
2: Et deux personnes ont été blessées dans la ville de Galati, près de la frontière avec l'Ukraine, où la Russie poursuit ses frappes. Le ministère parle ce matin d'une grave et irresponsable escalade de la Russie. Des incursions de drones russes en Roumanie ont déjà été détectées depuis le début du conflit, mais c'est la première fois qu'un engin s'abat sur un immeuble d'habitation. Notez par ailleurs que l'Ukraine affirme ce matin qu'un navire turc a été attaqué par un drone russe en mer Noire.
1: Il est 7h11 à Paris, la politique française avec Raphaël Glucksmann qui se lance et qui dévoile son projet présidentiel.
2: Nous avons encore envie, c'est le nom de son livre sorti hier. Le député européen et aspirant candidat à la présidentielle de 2027 entend reprendre le thème du patriotisme à l'extrême droite. Et hier soir, il dédicaçait son ouvrage dans une librairie parisienne. Charlotte Urien-Tomaca.
10: Avant que l'été ne vienne ralentir le tempo de la campagne présidentielle, Raphaël Glucksmann accélère le mouvement. L'heureux député s'est donné 3 mois pour décider s'il sera candidat à l'élection présidentielle. Mais avant même d'officialiser sa décision, il franchit déjà une étape devenue presque incontournable pour tout prétendant à l'Élysée, la publication d'un livre.
11: C'est un livre qui vise à redonner l'envie. L'envie de France, l'envie de République.
10: Un exercice désormais classique dans la vie politique. Plus d'une centaine de personnes patientent pour obtenir une dédicace. Martine, électrice de gauche, espère voir Raphaël Glucksmann se lancer dans la course présidentielle. Mais elle comprend aussi son choix de prendre encore un peu de temps avant de trancher.
12: Aujourd'hui, c'est vraiment énorme le nombre de candidats déclarés ou potentiels. Donc dans 3 mois, pourquoi pas, oui.
10: Objectif pour Raphaël Glucksmann, rassembler la gauche modérée autour d'un projet commun.
11: Je ne serai pas un candidat de plus. Et ce que je veux, c'est réunir ma famille politique, la gauche démocratique, républicaine, pro-européenne.
10: Un défi de taille dans un paysage politique fragmenté. Michel, adhérent de Place Publique et ancien militant socialiste, voit en l'eurodéputé un visage de renouveau.
13: C'est quelqu'un qui a des nouvelles idées. Je trouve qu'il faut renouveler le personnel politique.
10: Prochaine étape pour Raphaël Glucksmann, un grand meeting le 13 juin qui lui permettra de tester sa popularité à une échelle plus large.
2: Charlotte Urien-Tomaca.
1: Et puis direction les Baléares, où vient de démarrer une véritable chasse aux serpents.
2: En effet, une invasion de couleuvres menace les lézards, qui sont l'icône de l'archipel espagnol en Méditerranée. Et les chercheurs sont inquiets. Ils ont confirmé ce que pêcheurs et touristes affirmaient depuis quelques mois déjà. Les couleuvres se lancent à la conquête de nouveaux îlots. Stéphanie Schuller.
14: Les couleuvres fer à cheval ne sont pas originaires des Baléares. Les premiers individus sont arrivés par accident, nichés entre les racines d'oliviers transportées à Ibiza. Depuis, elles se sont reproduites de façon exponentielle grâce à une ressource alimentaire abondante, les lézards des pitieuses. Sans ennemis naturels pendant des millénaires sur les Baléares, cette espèce a su développer une diversité de couleurs unique et est devenue l'icône de l'archipel. Seulement voilà, les couleuvres les avalent tous et à mesure que leur population grandit.

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1: Nous nous trouvons sur le site du château de Candé à l'occasion de la fête de la biodiversité.
0: Cinquième épisode, lire et faire lire en Indre-et-Loire avec la direction départementale du livre et de la lecture.
2: Alors, auditeurs et auditrices de Radio Campus, aujourd'hui nous sommes sur le domaine de Candé qui accueille pour la première fois ce dimanche 26 avril la fête de la biodiversité sur son parc de 230 hectares classé espace naturel sensible.
0: Tout d'abord, vous entendrez Fabien Thibault-Galbi, responsable adjoint du domaine de Candé, et Cécile Leroux, chargée de projet environnement à la direction de la transition écologique du conseil départemental. Ils nous rappelleront les enjeux de cet événement et nous parlerons plus en détail du domaine de Candé. Vous entendrez ensuite Anne-Sophie Pascal, directrice déléguée du livre et de la lecture publique au conseil départemental d'Indre-et-Loire, ainsi que son collègue Benjamin Drouillet, en charge de la biodiversité.
2: Alors, une journée pensée pour tous les publics est dédiée à la découverte du patrimoine naturel de la Touraine et à la sensibilisation, préservation de la biodiversité qui nous entoure. On accueille aujourd'hui Fabien Thibault-Gabilly et Cécile Lehoux. Alors, pour commencer, est-ce que vous pouvez vous présenter votre rôle?
3: Alors, bonjour, moi c'est Fabien Thibault-Gabilly et je suis le responsable adjoint du domaine de Candé.
4: Et bonjour, moi je m'appelle Cécile Leroux, je suis chargée de projet environnement dans la direction des transitions écologiques du département.
2: C'est une première pour le domaine de Candé d'accueillir cette fête de la biodiversité. Quel est l'objectif principal de cette journée ?
4: L'objectif principal de la journée, ça va être d'amener les différents publics, grand public, famille, déjà curieux, déjà passionnés, que ce soit les néophytes ou les connaisseurs, à pouvoir rencontrer les acteurs de l'environnement en Indre-et-Loire. Il y a beaucoup d'associations qui sont présentes, pour la plupart des partenaires du département, qui participent à la gestion et à l'animation des différents espaces naturels sensibles.
2: Pour nos auditeurs, est-ce que vous pouvez préciser le terme néophyte, s'il vous plaît ?
4: Néophytes, ceux qui ne sont pas encore passionnés ou peut-être pas encore connaisseurs.
2: Alors, le parc fait 230 hectares et est classé espace naturel sensible. Qu'est-ce que cela signifie en termes de protection ?
4: Un espace naturel sensible, c'est un espace qui a été classé par un département. Ça implique pas forcément une juridiction particulière. On n'est pas dans un cœur de parc national, on n'est pas dans un cœur de réserve naturelle nationale. C'est tout à fait ouvert au public. L'objectif, il est double. Protéger la biodiversité, améliorer sa conservation et ouvrir au public pour permettre justement un lien entre la biodiversité et les humains. Les humains qui font partie de la biodiversité.
2: Justement, quels sont les trésors naturels qu'on peut observer ici à Candé ?
3: Alors, à Candé, on a une faune et une flore remarquables. On a des orchidées sauvages, d'ailleurs, en ce moment, c'est la période pour venir les découvrir. On a aussi une héronnière sur le fond du domaine. Héronnière qui s'était un petit peu effacée avec l'arrivée de l'autoroute et qui reprend de l'importance en ce moment. On a vu que cette année, il y avait énormément de hérons. Et on a aussi des petits nouveaux sur le domaine de Candé. On a découvert des traces de loutres. Et ça nous fait vraiment plaisir. C'est assez chouette.
2: Aujourd'hui, vous allez présenter des tables rondes, enfin Cécile Lehoux. Est-ce que vous pouvez nous en parler un peu, nous présenter ce qui va se passer aujourd'hui ?
4: On va avoir la chance d'accueillir plusieurs auteurs, pour la plupart qui sont du département ou de la région, des auteurs locaux qui sont passionnés de nature, passionnés d'environnement, et chacun avec un regard qui sera différent. On a des profils qui seront très scientifiques, qui seront très pointus dans leur domaine, et d'autres qui sont plus artistiques, plus contemplatifs. L'objectif des tables rondes, ça va être à la fois de pouvoir parler des œuvres, parler des auteurs, mais aussi pouvoir parler de leur contenu et de leur façon de présenter le message. Quand un auteur fait le choix d'une publication, il y a deux niveaux de lecture. Le premier niveau, ce sera vraiment le contenu. Quel message est-ce que l'auteur va faire passer dans son livre ? Est-ce qu'il va parler d'une espèce, d'un habitat, d'un concept comme le réchauffement climatique, par exemple ? Et ensuite, il y a le deuxième niveau de lecture, ça va être, eh bien cet auteur, pour faire passer un message, il fait des choix. Il fait un choix d'un média. Est-ce qu'il va choisir la photographie, le développement écrit, les cartographies, les schémas, les statistiques ? Il va avoir un tas de médias, un tas d'outils à sa disposition, lequel il va choisir et comment il va mettre en forme son message pour pouvoir le transmettre. Donc ce qui est très intéressant avec les ouvrages qui sont à disposition aujourd'hui, c'est qu'on peut voir à la fois le contenu de ce que l'auteur a souhaité présenter, mais aussi la façon dont il a décidé de présenter son point de vue. Ça, c'est quelque chose de formidable qui peut nous permettre d'encore une fois dessiner un trait d'union entre nature et culture, puisqu'on a à la fois la façon d'observer la nature et la façon de transmettre son message.
2: On a fait un tour dans l'espace et on a vu que la boîte à livres était invitée. Est-ce que c'était important pour vous aujourd'hui d'inviter la boîte à livres et pourquoi ?
3: Alors c'était important pour nous parce que c'est une librairie déjà qui est du coin, il est important aujourd'hui d'acheter local et on voulait que les gens qui rencontrent les auteurs puissent acheter leurs ouvrages et d'autres d'ailleurs qui sont tous par contre autour de la biodiversité.
2: Comment est-ce que vous avez construit cette journée et est-ce qu'il y a un public cible ?
3: Alors le public cible, on va avoir un petit peu de tout. Le public premier, ça va être les familles. Cécile tout à l'heure soulignait les néophytes. On a aussi des gens plus pointus certainement qui vont venir. Et donc on s'était dit qu'on était le seul château d'Indre-et-Loire à être espace naturel sensible. Et on s'est dit qu'il fallait qu'on le fasse savoir et quoi de mieux que d'inviter toutes les associations qui travaillent avec le département pour faire une jolie journée autour de la biodiversité.
2: Sur les stands également, beaucoup d'activités ludiques. C'est important pour vous de mettre les enfants aussi au cœur du sujet ?
3: Ah bah oui, c'est plus qu'important en ce moment. On le voit de plus en plus, les associations avant attiraient beaucoup d'adultes, et maintenant on essaie de cibler les enfants, puisque c'est eux qui vont faire l'avenir, évidemment, et c'est important qu'ils soient informés sur ce qui se passe en ce moment.
2: Est-ce que vous avez à cœur que des journées comme celle-ci deviennent pérennes, peut-être tous les ans ou...
3: Ah bah c'est une première édition, on espère bien qu'il y en aura d'autres derrière.
2: Merci beaucoup.
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5: Vers le milieu de juillet 1914, Madame la marquise de Grantaire s'installa dans la propriété qu'elle possède aux environs de Dieppe. Sa petite fille Yvonne et son neveu Bertrand l'accompagnaient. Bécassine, qui avait eu un congé, rejoignit sa maîtresse le matin du samedi 1er août. Elle la trouva fatiguée et soucieuse. « C'est-y des fois que madame aurait des ennuis ?» demanda-t-elle. « Pas des ennuis, Bécassine, de graves inquiétudes. Il faudrait ne pas être française pour ne pas se sentir inquiète en ce moment. » Bécassine, qui n'a pas lu les journaux, reste abasourdie. Elle se cherche des motifs d'inquiétude et ne s'en trouve pas. Pourtant, elle est française, bien française. Elle va demander l'explication du mystère à l'office où sont réunis la cuisinière Marie, le jardinier Firmin et le jeune Zidore, son préféré, son confident. Eux aussi sont mornes et sombres. « Dis-moi, Zidore, pourquoi qu'il faut être inquiète en ce moment quand on est française ?»« Parce qu'il va peut-être y avoir la guerre, mademoiselle Bécassine. La guerre !»« La guerre ? Avec qui ?»« Avec tous les boches de la Bauchie. »« Ah !» fait Bécassine. Elle croit devoir prendre la figure de quelqu'un qui a compris. Elle n'a rien compris du tout. La guerre, elle ne sait pas en juste en quoi cela consiste. Les boches et la Bauchie, elle n'en a jamais entendu parler. Mais elle se ferait hacher plutôt que d'avouer son ignorance. Vite, elle monte dans la chambre d'Yvonne, se rappelant qu'il y a sur la table un atlas. Elle regarde longuement les cartes, la table alphabétique, pas de boches, pas de Bauchie. Pourtant, mademoiselle Yvonne lui a dit que tous les peuples du monde ont leur nom marqué là-dedans. Alors sa figure s'illumine et elle se précipite au salon. Maître et domestique y sont assemblés très émus. « C'est la guerre, dit Bertrand qui revient du village. La mobilisation est affichée. Je pars demain. Moi, je vais m'engager, crie Isidore. Madame de Grantaire pleure doucement. Son chagrin navre Bécassine, mais elle va le calmer. Elle s'approche de sa maîtresse et lui parlant à l'oreille, « Faut pas que madame se fasse du mauvais sang comme ça. Possible qu'il y aura la guerre, mais comme c'est avec des gens qui n'existent pas, ça ne présente guère de risque. » L'excellente madame de Grantaire, pour lui laisser passer une nuit paisible, n'a pas détrompé tout de suite Bécassine. Le lendemain seulement, elle lui a révélé que la Bauchy c'est l'Allemagne, que la guerre sera terrible, et Bécassine fond en larmes. Mais Bertrand et Isidore entreprennent de la consoler. « Vous faites pas de bile, mademoiselle Bécassine, on les aura, les boches !»« Bien sûr qu'on les aura avec des zéros comme vous !» affirme Bécassine, riant à travers ses larmes. « Et puis, » reprend Bertrand, « si je tombe sur le front, je te fais mon héritière !» Bécassine rit tout à fait. « Ça, monsieur Bertrand, vous le dites pour vous gosser de moi. C'est pas un grand beau jeune homme qui va tomber sur le front. Ça peut m'arriver comme aux autres. » Bécassine est sortie brusquement. Elle reparaît après quelques minutes. « Prenez ça, monsieur Bertrand. C'est le bourrelet qu'on me mettait quand j'étais gamine, parce que j'étais sujette à Chouard. Il est un peu petit pour vous. Tout de même, ça vous protégera le front. »
0: Anne-Sophie Pascal, directrice déléguée du livre et de la lecture publique au conseil départemental d'Indre-et-Loire, ainsi que son collègue Benjamin Drouillet, en charge de la biodiversité.
6: Nous voici de retour, auditeurs, auditrices. Nous sommes toujours à Candé, fête la biodiversité au domaine de Candé, à Mont. Et alors, voici que s'achève notre plateau radio. Alors, sur ce plateau, pour terminer, en beauté et toujours en livre, eh bien, nous recevons Anne-Sophie Pascal. Bonjour.
7: Bonjour.
6: Anne-Sophie Pascal, directrice déléguée du livre et de la lecture publique au conseil départemental d'Indre-et-Loire. Merci de nous rejoindre sur ce plateau. Et alors, avec vous, il y a un invité surprise.
7: Et oui, je me suis permis d'inviter mon collègue Benjamin à intervenir avec moi. Benjamin étant le référent transition écologique pour la bibliothèque départementale et d'autres services aussi du conseil départemental. Donc je trouvais ça tout à fait pertinent de lui donner la parole, d'autant qu'il est là depuis ce matin pour tenir le stand de la bibliothèque départementale. Donc vraiment, il avait toute sa place sur ce plateau.
6: Tout à fait.
8: Merci pour l'invitation.
6: Et j'en profite pour remercier à nouveau les équipes du conseil départemental hein, qui nous ont réservé un très bon accueil sur cet événement. Ça mérite d'être souligné. Alors je me tourne vers vous deux et vers Lola aussi qui est avec nous sur ce plateau pour parler des bibliothèques départementales. Peut-être que vous voudriez nous rappeler l'un et l'autre combien il y en a des bibliothèques départementales et en fait en quoi elles sont différentes par exemple des bibliothèques municipales qui sont peut-être plus connues de nos auditeurs.
7: Oui, complètement, parce que les bibliothèques départementales, c'est vraiment des bibliothèques publiques, mais particulières. En fait, ce sont des bibliothèques qui sont au service des autres bibliothèques sur le département. Donc, combien il y en a ? Eh bien, il y en a quasiment une par département en France, donc il y en a une centaine, puisqu'il s'agit d'une compétence obligatoire des conseils départementaux. C'est-à-dire que le conseil départemental, il a vraiment dans ses compétences obligatoires le fait qu'il doit soutenir les bibliothèques publiques partout sur le territoire du département. Donc nous sommes la bibliothèque départementale d'Indre-et-Loire. Nous sommes présents sur 3 antennes à Tours, Loches et Chinon. Et nous sommes partenaires de 123 lieux de lecture, c'est-à-dire des bibliothèques municipales ou intercommunales qui travaillent directement avec nous. Sachant que nous travaillons aussi avec les grandes bibliothèques de l'agglomération de la métropole de Tours pour des projets particuliers comme le portail numérique Nomade. Donc en fait, on travaille avec quasiment 130 bibliothèques sur tout le territoire départemental. Et la mission principale des bibliothèques départementales, c'est de faire en sorte que chacun puisse avoir accès au service d'une bibliothèque publique, donc à la culture, à l'information, librement et quasiment gratuitement, partout où il vit, et notamment en ruralité. C'est ça la compétence principale des bibliothèques départementales.
6: Alors qu'est-ce qu'on trouve dans vos collections ? Comment ça se passe ? Est-ce que vous prêtez aux bibliothèques autres ? Comment ça marche ?
7: Alors oui, tout à fait. On va prêter des collections en grande quantité aux bibliothèques qui sont nos partenaires. Donc nous avons une collection départementale de 250 000 documents, en majorité des livres, des bandes dessinées, des mangas. Mais nous avons aussi des CD, des DVD. Nous avons créé un fonds de vinyle il y a maintenant 2 ans. Et nous avons créé aussi une ludothèque. Donc nous avons 700 jeux que nous prêtons aussi produit également en grande quantité à nos bibliothèques partenaires. Et nous leur prêtons aussi tout ce qui va être outils d'animation. Donc ça va être des outils pour raconter, des tapis de lecture, tabliers de lecture. On leur prête des petites expositions. Et d'une façon générale, de toute façon, on va leur prêter tout ce qui peut leur permettre, tout ce qui va être ensuite prêté à leurs propres lecteurs. Donc nous, on est vraiment un peu la super bibliothèque. Et eux, ensuite, ils sont en direct avec leurs lecteurs et leurs usagers. Je voudrais juste ajouter que les lecteurs eux-mêmes, ils peuvent se connecter directement sur le site de la bibliothèque départementale, bibliothèque.touraine.fr. Ils ont accès à notre collection de 250 000 documents et ils peuvent, en un clic, demander à se le faire livrer dans la bibliothèque de leur choix.
6: C'est-à-dire que vous faites du ruissellement, si on peut dire.
7: Exactement, et nous, ça fonctionne très bien. C'est un service qui est en expansion. Et quand on entend que les gens ne lisent plus, que c'est catastrophique, et ben nous, en tout cas, dans le flux des réservations que l'on a, c'est pas du tout ce que l'on constate. Au contraire, c'est un flux qui augmente. Et le fait que ce soit aussi illimité en nombre... Alors, attention, après, quand le lecteur, il emprunte depuis sa petite bibliothèque rurale, ça va pas forcément être en illimité, mais en tout cas, depuis chez nous, il a vraiment accès à notre collection en illimité. Et ça, je pense que ça aide beaucoup au fait que le service ait du succès.
8: Une autre de nos missions qui est peut-être moins visible tout de suite, parce que le prêt de documents, du coup, il est visible du grand public, parce qu'il emprunte nos documents, il voit bien que c'est des documents du conseil départemental, mais c'est qu'aussi, on forme les bibliothèques, en fait. On forme les bibliothécaires, plutôt. On les conseille, parce que parfois, il peut y avoir une forme d'isolement sur le terrain, et il peut y avoir des gens qui sont beaucoup... On a beaucoup de bénévoles, qui donc ont beaucoup d'envie, mais n'ont pas toujours le bagage ni les compétences. Donc nous, on est là aussi pour les former et pour les motiver. Et c'est aussi pour ça qu'on leur prête des outils d'animation, parce que les bibliothèques ne sont pas que des lieux d'empreintes de documents, mais aussi des lieux de vie, de plus en plus.
7: On a aussi une mission de soutien à l'action culturelle. Donc dès qu'une bibliothèque, elle va avoir envie de faire vivre son lieu autrement que par du prêt de documents, elle va vouloir faire venir un auteur, faire venir un atelier, faire venir un petit spectacle. Et bien du coup, on va les accompagner aussi de façon logistique, de façon financière également. Donc ça, c'est aussi dans nos missions. Et puis enfin, la mission de conseil et d'accompagnement, mais ça, c'est quasiment du quotidien. C'est-à-dire dès qu'un bibliothécaire d'un autre réseau, il se pose une question ou il a envie de mettre en place quelque chose, et ben nous, on est vraiment le service support pour l'aider à faire ça.
6: Alors je vois, je regarde avec gourmandise toutes les amenables des livres, là peut-être un jeu, je vois que vous avez apporté plein de choses sur le plateau, est-ce que vous voudriez nous dire ce que c'est?
7: Oui, eh bien, on a apporté une petite sélection donc, sur le thème de la biodiversité, de la transition écologique. Donc aujourd'hui, bah, c'était le thème du stand que l'on tenait jusqu'à 18h. Et donc là, on a fait une petite sélection, mais alors toute subjective, hein, avec Benjamin. Chacun a pris un peu sa sélection. Moi, je trouvais ça très intéressant de montrer... Donc moi, j'ai sélectionné vraiment une diversité de documents. Donc j'ai un album jeunesse, j'ai un roman ado et j'ai un roman adulte ainsi qu'un documentaire, un essai en fait, un humoristique. Je vais peut-être parler de l'album jeunesse. Donc l'album jeunesse, il s'appelle Petit à petit, quelque chose fond là-bas. C'est un album d'une illustratrice qui s'appelle Émilie Vaste, qui est un album magnifique sur le thème de l'Arche de Noé et qui fait le lien entre l'Arche de Noé et le réchauffement climatique, c'est-à-dire que les animaux, au fur et à mesure, montent dans l'Arche et se demandent quand est-ce que enfin les hommes vont se décider à agir pour empêcher que l'eau monte. C'est un album qui est très très beau et je voulais faire le lien avec une carte postale très belle qu'a réalisée Émilie Vaste, justement, pour l'Association des bibliothécaires de France, pour illustrer le fait que les bibliothèques publiques, et toutes les bibliothèques d'ailleurs, universitaires aussi, sont actrices de la transition écologique. Et donc voilà, je trouvais ça beau de faire ce lien entre l'album et l'illustration de la carte postale. Merci Benjamin.
6: Allez, qu'est-ce qu'il y a d'autre sur ce plateau là?
8: Alors, moi je peux en présenter un, j'ai beaucoup de choses. Je vais commencer par le jeu de société, parce qu'en fait c'est assez surprenant, donc on a plus de 400 jeux de société aujourd'hui dans nos collections. Et en fait, la thématique écologique s'impose aussi par le jeu. Et celui-ci s'appelle Cascadia, et il est vraiment génial. On est plongé dans une réserve naturelle d'Amérique du Nord, et on doit composer au mieux les différents types de territoires, les marécages, les montagnes, les forêts, et les différentes espèces qui vont plus ou moins cohabiter entre elles. Donc vraiment une thématique de biodiversité évidente et avec une dynamique de jeu qui est très chouette, et graphiquement il est magnifique aussi.
7: Je vous en présente un autre. Je trouvais intéressant parce que pour moi, il illustre vraiment ce que c'est que la bibliothèque publique, c'est-à-dire c'est un endroit où on va se laisser surprendre par des choses que l'on ne cherchait pas forcément. Et en ce sens, c'est un peu un lieu culturel unique, en fait, c'est-à-dire qu'on n'y va pas pour voir quelque chose précisément, pas forcément. Au contraire, on va avoir une profusion de choses et on va tomber sur des choses. Et d'ailleurs, on l'a vu, je crois que vous l'avez vu toute la journée. En tout cas, moi, temps que j'ai été sur le stand, c'était assez parlant. Les gens qui s'arrêtaient devant les étagères, qui feuilletaient, qui se laissaient surprendre par les documents.
8: Exact.
7: Et donc, ça arrive même aux bibliothécaires. Et donc, moi-même, je suis tombée sur ce roman qui était dans nos nouveautés, qui s'appelle « Bleu comme la rivière », d'une dame qui s'appelle Louise Browais. Alors, j'espère que j'écorche pas son nom et je m'excuse si c'est le cas. Et c'est un roman très surprenant parce que c'est un roman un peu classique, en fait, sur le quotidien d'une femme qui a la quarantaine et puis qui se pose des questions, qui est mère, et puis la maternité, ça se passe pas forcément très bien, puis elle se pose des questions sur sa vie. Mais en fait, ça part vraiment sur l'effondrement de la biodiversité et la sixième extinction de masse, hein, qu'on est en train de vivre. Et donc, elle entremêle à ses réflexions, qui sont des réflexions personnelles et de romans peut-être, voilà, un peu classiques qu'on a déjà vus, vraiment un parallèle avec ce qu'on vit actuellement au niveau du changement climatique. Et donc, titre-là, bah, je le trouvais très très très très intéressant et pile dans notre thème.
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5: Je suis Candice de la bibliothèque départementale et je vais vous lire un extrait de Princesse de Science écrit par Colette Hiver. Avec son idéal naïf de la femme intellectuelle mariée, elle était entrée crânement dans la vie conjugale et, persuadée de l'excellence de ses vues, elle continuait de concilier, à travers tous les orages, ses rêves de gloire et son amour, se croyant très sage pour donner quelquefois, par habileté, plus à celui-ci qu'à ceux-là. Madame Lancelevé, finit-elle par dire avec humeur, eut plus de loyauté que toi, voilà tout. Thérèse, un peu suffoquée, demanda une explication. Une fois de plus, il dégonfla son cœur, redit ses peines passées, montra quel duperie avait été son rôle d'époux. Elle n'avait jamais cherché dans le mariage qu'une diversion aux fatigues d'un métier qui, seul, était son but, sa raison d'être. Et il avait beau, par réserve naturelle, par décence, retenir sa violence, ménager ses termes, il la blessa cruellement. Alors elle prit l'offensive à son tour. J'ai sacrifié, pour une maternité que tu désirais, une thèse qui m'eût classée au même rang que Madame Lancelevé. J'ai renoncé, pour être plus souvent chez nous, à suivre les cliniques de Boussard, les opérations d'Artout. J'aurais désiré faire de la médecine aliéniste dans l'établissement de Janicot. Je ne t'en ai même pas parlé, car Passy, c'était trop loin et tu m'aurais blâmé. Est-ce que je n'aurais pas dû, cependant, m'adonner aussi à la bactériologie? À défaut d'un laboratoire chez moi, que j'aurais eu cependant sans mon mariage, n'aurais-je pu travailler à l'école, devenir quelqu'un, faire quelque chose? Si je suis demeurée une doctoresse modeste et ignorée, réduite à me contenter de la clientèle, ce fut la rançon de mon amour pour toi, car seule, sans ma maison à tenir, sans le souci de ton bien-être, sans cette grossesse, sans tes exigences enfin, je compterais un peu aujourd'hui dans le monde médical. Je suis de trop dans ta vie, Thérèse. Notre mariage pèse à tes épaules, je fus l'obstacle à ta gloire. Veux-tu redevenir libre? Elle eut un sourire amer. C'est trop tard, nous sommes mariés pour toujours.
6: Lola, as-tu une question pour nos invités?
2: Alors oui, j'aurais peut-être une question. Quel est votre rôle aujourd'hui à la fête de la biodiversité, ici avec nous?
7: Eh bien, notre rôle, du coup, c'est de montrer que les bibliothèques sont des actrices de la transition écologique et qu'on a vraiment notre place dans cette dynamique, qui est une dynamique qui nous concerne toutes et tous. Hein, ça, je pense qu'on l'a vu tout au long de la journée. Et alors, pourquoi les bibliothèques publiques sont particulièrement en pointe et pourquoi est-ce que ce sont des services publics qu'il faut particulièrement mobiliser sur ce sujet? Eh bien, parce qu'une bibliothèque publique, en fait, c'est décroissant par nature. C'est-à-dire que c'est un endroit où on va prêter des choses. Donc au lieu que chacun achète son petit livre et puis chacun l'a chez soi, ou son petit matériel, puisque de plus en plus on se met à prêter d'autres choses que des livres, donc des matériels parfois coûteux, des objets, etc., et ben en fait on va mutualiser tout ça et ça va servir à plein de personnes à la fois, donc déjà c'est décroissant. Ensuite parce qu'on a un maillage sur le territoire qui est assez exceptionnel, donc 123 lieux de lecture en Indre-et-Loire en ruralité, et en fait on a 16 000 bibliothèques partout sur le territoire français, donc on peut dire que vraiment à très très peu de kilomètres de chez soi, on a une bibliothèque publique où on a accès à la culture et à l'information, et ça aussi par nature c'est décroissant. Avoir accès à l'information, c'est aussi hyper important pour tout ce qui est biodiversité, transition écologique, puisque ce sont des domaines qui avancent très vite, malheureusement, sur lesquels la connaissance avance très très vite, et donc faut se tenir informé, faut se tenir au courant si on veut toujours avoir une idée précise en fait de ce qui se passe autour de nous. Et donc pour ça, les bibliothèques sont un lieu assez exceptionnel pour cela.
8: Du coup, j'ai deux livres devant moi qui illustrent ce que vient de dire Anne-Sophie. C'est qu'on a un rôle d'information aussi, tout simplement, hein, surtout à une ère où la désinformation progresse, et la désinformation climatique, elle est redoutable et elle est en première pointe sur des médias de masse que je ne citerai pas ici. Et des livres comme Le Monde sans fin, par exemple, de Jean Covici et Blin, ou Les algues vertes de Inès Leroux, ou le livre du climat que j'ai pris là, en fait, c'est des livres qui sont vraiment de la vulgarisation. Et la vulgarisation, moi, c'est un mot que j'adore, parce qu'en fait, c'est pas un gros mot. Au contraire, c'est rendre le plus accessible possible des choses qui sont ultra complexes à comprendre. Par exemple, Le Monde sans fin, qui a été critiqué et qui est critiquable sur certains aspects, vulgarise des choses qui sont d'une complexité abyssale sur notre dépendance aux énergies, sur comment le pétrole a modifié notre monde et comment on pourrait peut-être imaginer un monde sans lui. Clairement, on a un rôle très fort de vulgarisation sur des thématiques qui sont d'intérêt général.
7: Et on a un rôle très fort de débat d'idées, hein, puisque ouais. Tu parles du monde sans fin qui est critiqué, critiquable, etc. Et la bibliothèque, c'est l'endroit où on va trouver le monde sans fin, où on va trouver un livre qui dira pas tout à fait la même chose que Jean Covici, où on va pouvoir faire venir un universitaire de l'université de Tours qui va expliquer et vulgariser justement au grand public un petit peu tous ces enjeux-là. Donc c'est pour ça qu'on est un lieu essentiel.
2: Merci beaucoup.
6: Bon, alors, histoire qu'on se couche moins bête, pour celles et ceux qui n'ont pas lu Le Monde sans fin, vous voudriez nous résumer en quoi ça crée des débats enflammés ?
8: Alors, en fait, le débat principal, donc moi, c'est un livre qui est génial, et factuellement, il est assez inattaquable sur plein d'aspects. L'aspect le plus attaqué, c'est qu'en fait, Jean Covici estime que le nucléaire, actuellement, est la moins pire des solutions. Et qu'en gros, selon lui, il faut qu'on soit moins dépendant aux énergies qu'on consomme moins d'énergie, c'est sûr, mais qu'actuellement, on ne pourrait pas radicalement tout baisser, parce que ça serait, nos modes de vie seraient complètement exploseraient en vol, et qu'actuellement, en gros, le nucléaire est le meilleur ratio qualité, enfin production et effet secondaire, parce qu'il n'a pas d'effet secondaire, notamment sur le réchauffement climatique. Par contre, il a d'autres effets secondaires. Et c'est là-dessus où il a été beaucoup attaqué par des gens qui estiment que non. Et là, on rentre dans des débats d'experts, hein, clairement, sur le calcul de coûts, risques, bénéfices, etc. Et comme dit Anne-Sophie, nous, on a un rôle, en tout cas, de proposer ce débat et de ne pas le trancher, parce qu'on n'a pas toujours les compétences là-dessus, hein, tout simplement.
7: Non, on est là pour permettre aux personnes d'être des citoyens éclairés et donc de pouvoir se faire leur propre opinion sur des sujets qui sont complexes, sachant que c'est des sujets sur lesquels on avance très vite et donc une opinion aujourd'hui va se modifier demain parce qu'il va y avoir une découverte, va y avoir une expérimentation, va y avoir un pays qui va s'engager dans une voie et puis on va pouvoir en tirer des conclusions, etc. Et donc tout ça va évoluer.
6: Bon, nous sommes faits pour travailler tous ensemble, alors, crois-je. Alors, j'en reviens, si vous voulez bien, un peu sur vous l'avez déjà évoqué, sur les enjeux, disons, de la médiation du livre, disons, de territoire rural. Alors, peut-être voudriez-vous nous préciser quelles contraintes, comment maintenir et attirer le public, et puis, est-ce qu'il y a des partenariats possibles, disons, avec des librairies, des maisons d'édition ou des compagnies de théâtre ? Vous l'avez déjà évoqué, mais peut-être que vous voudriez nous donner plus de détails.
7: Oui, tout à fait. La contrainte en milieu rural, ça va être, comme pour beaucoup de choses, la contrainte du transport. C'est-à-dire que les choses ne vont pas se passer forcément à côté de chez soi, comme quand on vit en ville ou en métropole, et qu'on ne va pas avoir les transports en commun qui vont être aussi efficaces pour nous emmener jusqu'au lieu culturel ou jusqu'au service public. Maintenant, de plus en plus, on a des services publics ou des services de santé santé, par exemple, pour lesquels ça devient de plus en plus compliqué pour les gens qui vivent en milieu rural. De notre point de vue des bibliothèques, la solution, c'est vraiment de se mettre en réseau. C'est-à-dire que c'est pas parce qu'on n'a pas le livre que l'on cherche, que l'on veut dans la bibliothèque à côté de chez soi que c'est une catastrophe, parce qu'il y aura la bibliothèque départementale qui, elle l'a, et donc on peut le demander, on peut le faire venir, et on l'aura. On l'aura peut-être un petit peu plus tard, mais on finira quand même par l'avoir. Il y a d'autres réseaux qui sont très très efficaces, qui sont les réseaux intercommunaux de lecture publique. Donc là, on est sur la commune de Mont. C'est le réseau intercommunal des bibliothèques de Touraine-Vallée de l'Indre, qui est un réseau de 14 bibliothèques qui fonctionne très bien. Et il y a une navette qui circule entre toutes ces bibliothèques et qui fait circuler les collections de Touraine-Vallée de l'Indre, en plus de faire circuler les collections départementales. Donc ça, c'est aussi un autre moyen de démultiplier l'accès à une collection.
8: Et ça évite plein de transports individuels, du coup. L'idée, c'est vraiment qu'il y ait une seule navette qui transporte plein de documents plutôt que plein de gens qui se déplacent, parce qu'on sait que c'est souvent des questions d'empilement et d'échelle, en fait, hein, les histoires de déplacement.
7: Et après, pour rompre l'isolement des bibliothécaires ruraux, parce qu'ils soient bénévoles ou salariés, bah souvent ils sont en effet isolés, bah là c'est vrai que c'est notre rôle à nous, bibliothèque départementale, beaucoup d'animer des réseaux, de provoquer des rencontres, de créer du lien entre eux, de façon à ce qu'ils puissent échanger, ce qu'ils puissent se dire bah, ce qui fonctionne moins bien avec leur public, avec leurs lecteurs, quand ils ont fait une animation, quelles galères ils ont rencontrées pour que les autres évitent de la voir. Et au niveau diffusion des artistes, des compagnies, etc. On a aussi ce rôle de leur faire connaître des choses auxquelles ils ne penseraient pas forcément. Et on a aussi ce rôle de mettre en lien plusieurs bibliothèques entre elles, de façon à ce qu'une compagnie, par exemple, puisse se déplacer dans plusieurs bibliothèques, que ça soit plus avantageux pour la compagnie et pour les équipes de bibliothèques qui, comme ça, peuvent la faire venir également.
6: Alors peut-être que vous voudriez dire un mot aussi sur, disons, des projets transversaux, c'est-à-dire des projets donc où la bibliothèque départementale a un rôle évident, mais où il y a peut-être associé des médiathèques locales, au sens de municipal, des associations, ou alors peut-être des structures comme la Maison des Solidarités ou l'ASE, ou des structures comme ça. Donc qu'est-ce que vous aimeriez dire de ce genre de projet ?
7: Oui, alors on a un lien très étroit en effet avec nos collègues des solidarités, donc nos collègues du social, du conseil départemental, qui est
8: c'est
7: autre...
8: la première mission du département, en fait, hein, c'est celle qui a le plus gros budget. Et le social.
7: Et c'est bien normal. En effet, on a un lien vraiment étroit, notamment autour de tout ce qui est développement de la lecture à la toute petite enfance. Donc on est engagé dans un programme qui s'appelle Première Page, qui d'ailleurs est un programme soutenu par l'État, par ailleurs, et qui vise à développer la lecture aux 0-3 ans, et ce, auprès de l'ensemble des familles. Et donc on mène des actions, en effet, transversales avec nos collègues des Maisons des Solidarités, avec nos collègues des PMI, de l'aide sociale à l'enfance, etc. De façon à mettre la lecture et le livre vraiment à la disposition de toutes les familles, de tous les parents. Et il y a un gros travail de médiation qui est à faire, parce que la lecture, c'est pas évident pour tout le monde. Passer la porte d'une bibliothèque, c'est encore moins évident pour tout le monde. Et par exemple, on a un projet et qui en plus est écologiquement responsable, hein, qui est un projet de réemploi des livres que l'on sort de nos collections mais que l'on sélectionne tout de même. Donc on a en fait des espèces de mini-bibliothèque que l'on met dans les salles d'attente des Maisons des Solidarités. Et donc ça, c'est vraiment c'est un dispositif qui s'appelle « Je lis, j'emporte ». Et donc les gens peuvent lire sur place en salle d'attente, mais ils peuvent aussi partir avec le livre s'ils le souhaitent, puisque de toute façon, c'est sorti des collections. Et ce n'est pas comme une boîte à livres qui est autogérée par les habitants, c'est vraiment les bibliothécaires départementaux qui vérifient la qualité de la collection qui est mise à la disposition. Voilà, c'est un projet parmi d'autres, mais il y en a bien d'autres. Mais par exemple, je pourrais citer en projet collaboratif, puisqu'il y avait Nepsi et Vilain qui étaient sur la table ronde précédente. En fait, nous les avons fait intervenir dans plusieurs bibliothèques du territoire dans le cadre d'une résidence, une résidence d'auteur, et ils sont intervenus dans plusieurs bibliothèques. Et en fait, l'enjeu, c'était qu'ils animaient des ateliers à destination de public qui n'avait pas l'habitude de venir en bibliothèque. Donc il y a eu une bibliothèque qui a fait intervenir le club ado de la commune, il y a une bibliothèque qui a travaillé avec son EHPAD, il y a une bibliothèque qui a travaillé avec son CESAP, donc le foyer pour personnes polyhandicapées. Voilà, et donc il s'est passé plein de choses là-dessus, donc ça vraiment un projet transversal par exemple.
8: Et ils ont pu faire en plus un super retour qualitatif en BD, tant qu'à faire, donc la boucle est bouclée.
7: C'est ça, ça c'est ce qui va se passer ouais, à partir de maintenant. En effet, il y a le temps de création de la résidence qui va pouvoir se mettre en place, et en effet... Ouais.
6: Et alors, pour que nos auditeurs entendent à nouveau, hein, disons, la pédagogie de la répétition, la pédagogie, c'est la mode aussi, donc vous œuvriez avec des structures de cinéma. Donc là, je pense par exemple à un projet avec l'association Passerelle Ciné. Donc ça se passe à Loche. Est-ce que vous voudriez nous en dire plus ?
7: Oui, tout à fait. Avec l'association Passerelle Ciné, on a mené un projet transversal avec la Maison des Solidarités de Loche. Donc en fait, il y a eu deux groupes d'usagers des services sociaux du département. Un groupe adulte et un groupe enfant qui ont pu bénéficier d'une série d'ateliers cinéma organisés par cette association Passerelle Ciné. Et ces ateliers ont eu lieu en partie à la bibliothèque départementale Antenne de Loche et à la bibliothèque municipale de Loche. Et les collègues ont mis à la disposition des participants de la documentation, donc en l'occurrence sur Loche et sur la Touraine, puisqu'il y avait une consigne au court-métrage qu'ils devaient réaliser, qui devait être justement autour de Loche.

0: permettre à des gens qui connaissent pas forcément cette qui ont pas forcément cette culture là, qui connaissent pas les classiques du cinéma, de pouvoir y accéder aussi.
1: Et puis là-bas.
2: Ah oui.
0: Alors.
3: Ouais. Ça m'a été vraiment le premier contact avec l'écrit et c'était.
0: Et oui. Et oui, tout à fait. Et non, enfin, en tout cas, il y en a encore à la ville de Tours. Donc, c'est souvent quand je dis les bibliobus n'existent plus, les gens me disent, mais si, on l'a vu il n'y a pas longtemps. Donc, il y en a un à la bibliothèque municipale de Tours, mais il n'y a plus de bibliobus départemental, en fait. Ça a vraiment été remplacé par une politique du département de subventionnement à la

0: qui était au départ un essai du type non illustré, hein, qui est vraiment génial, qui est écrit par un arboriculteur allemand qui s'appelle Peter Wolben. Et La vie secrète des arbres, moi j'ai appris plein de choses, c'est poétique, c'est beau. Comment fonctionne une forêt en fait? Une forêt, c'est un organisme vivant à part entière, hein, qui a ses règles qu'on ne soupçonne pas, avec des règles internes de solidarité entre espèces, entre champignons, entre arbres de variétés différentes. C'est juste magique, parce que faut être honnête, hein, quand on s'intéresse à la transition écologique, souvent c'est plombant, hein, on se prend quand même des bonnes claques. Et ben là, en fait, on retrouve de l'espoir, parce qu'en fait la nature est juste incroyable, et qu'on en écoute tout début en fait de ce qu'on peut comprendre de comment fonctionnent ces interactions, ces écosystèmes. Donc ça, vraiment, c'est une BD qui est magnifique. J'ai pas lu le livre issu de la BD, mais la BD, elle est vraiment géniale. Moi, je vous la conseille. Donc La vie secrète des arbres.
1: Peut-être moi, ce que j'aurais à dire pour terminer, enfin je sais pas, pour terminer ou pas, pour terminer de mon côté, c'est vraiment saluer le travail des bibliothécaires du réseau, parce que du coup on a parlé beaucoup des bibliothécaires qui étaient isolés, qu'ils soient salariés ou qu'ils soient bénévoles, et vraiment moi c'est un travail que je salue, qu'ils soient salariés ou bénévoles. Quand ils sont bénévoles, ils donnent de leur temps gratuitement pour faire vivre les bibliothèques, et c'est vraiment admirable. Et quand ils sont salariés, bah, très souvent c'est un travail qui est difficile, parce que les missions d'une bibliothèque publique, c'est des missions qui sont très très larges. Il y a non seulement la collection à entretenir, l'accueil du public à assurer, les partenariats à monter, la relation avec la bibliothèque départementale qui n'est pas toujours facile.
0: Ça c'est faux.
1: Et du coup, c'est vraiment un... Enfin voilà, qu'il soit bénévole ou salarié, moi je salue le réseau, parce que c'est lui qui est au contact, hein, des lecteurs, ouais, chaque jour. Et ce que je voulais dire aussi pour terminer, c'est peut-être m'adresser s'il y a des gens qui nous écoutent et qui ne vont pas en bibliothèque, qui n'ont pas l'habitude d'y aller, qui sont pas lecteurs, parce que c'est vrai qu'à force d'entendre qu'il faut lire et que les bibliothèques c'est super et qu'il faut y aller, il y a des trucs pour tout le monde, et ben moi je comprends qu'on puisse se sentir mal à l'aise en fait dans ces lieux-là si on n'a pas l'habitude d'y entrer. Et donc moi, ce que je voudrais leur dire, c'est que c'est tout à fait normal en fait. Je veux dire, c'est quand on va quelque part qu'on connaît pas, bah, c'est normal d'avoir un temps d'acclimatation, et qu'ils essayent, enfin qu'ils soient convaincus que vraiment le lieu est pour eux, que si quelque chose ne leur convient pas, et bah, c'est pas eux qui ont quelque chose qui va pas, c'est vraiment le lieu qui a pas fait l'effort suffisant pour se mettre à leur portée, et que c'est notre travail de bibliothécaire de se mettre à la portée de tout le monde. Donc il n'y a pas de questions bêtes, il n'y a pas de mauvais goût en matière de lecture ou d'information. Et ça, c'est vraiment quelque chose que je voudrais que les personnes qui aujourd'hui ne vont pas en bibliothèque entendent. Mais en même temps, il y a de plus en plus de gens qui vont en bibliothèque, hein, les enquêtes et les chiffres le prouvent. Donc voilà, peut-être que bientôt, on n'aura plus besoin de le dire, mais là, je me permets de le dire quand même.
0: Et c'est une révolution qui est déjà maintenant en cours, c'est-à-dire que l'image traditionnelle, poussiéreuse, élitiste des bibliothèques, elle a volé en éclats, ça fait bien longtemps. Et c'est le cas en ville, parce que moi j'ai travaillé en bibliothèque urbaine pendant très longtemps, et maintenant je vois effectivement cette vitalité en bibliothèque rurale. C'est vraiment très impressionnant le travail qui a été fait d'inclusion, c'est-à-dire vraiment d'accueillir les gens comme ils sont, et à aucun moment de porter un jugement sur leur goût culturel, et au contraire, même plutôt d'accueillir ce qu'ils ont à apporter et de le faire fructifier ensemble.
2: Merci. Et alors, je rappelle à nos auditeurs que nous avions sur nos ondes, il y a quelque temps déjà, lors de la Nuit de la Lecture 2025, et bien des voix de la Direction départementale du Livre et de la Lecture, puisqu'il y avait des bibliothécaires départementaux, n'est-ce pas, qui avaient joué le jeu et qui avaient lu des extraits de livres tombés dans le domaine public. Alors ça, c'était très chouette. Donc, avis, voilà, à bons entendeurs, n'hésitez pas si vous avez envie de
0: vous faire monter.
1: et non seulement ça, mais également, on a eu une collaboration fructueuse, une autre collaboration fructueuse, Mélissa, puisque depuis notre rencontre, eh bien, nous avons créé notre podcast qui s'appelle « Dans quelle étagère ?» Et je crois qu'on en est au 7e épisode, à peu près, entre 5 et 10 minutes, et ça s'adresse vraiment au grand public, justement. Donc, qui connaîtrait pas les bibliothèques et s'il voudrait y jeter une oreille.
0: Ne serait-ce que pour le jeu de mots de qualité quand même, hein, du podcast, hein, que j'ai mis du temps moi à comprendre. Hein. Je sais pas si tout le monde l'a.
2: Voilà, et alors quand même, est-ce que vous nous alléchez avec ce podcast, où est-ce qu'on peut l'entendre?
1: Eh bien, on peut l'entendre sur la chaîne YouTube de la Bibliothèque départementale. Donc, il suffit de taper Bibliothèque départementale Indre-et-Loire et sous l'onglet podcast sur YouTube. Et sur l'onglet podcast, eh bien, il y a ce podcast Dans quelle étagère? Voilà.

0: Merci, on ira le voir avec grand plaisir. Tu voulais ajouter quelque chose?
1: Non, ça, du coup, les sept épisodes illustrent bien ce qu'on vient de dire justement sur cette vitalité des bibliothèques en temps réel, pendant des animations, pendant des jeux de société. Voilà, ça, on est vraiment pile dans le thème.
0: Merci beaucoup à vous deux d'être venus pour
2: Merci.
0: terminer ce plateau. Merci à...
2: Merci.
1: Merci Radio Campus.
0: Et merci à Bertrand et Lola aussi qui sont restés là toute la journée
1: Bravo.
0: Avec moi. Je les ai pas forcés, hein, je pense pas. Et puis merci à
1: C'est
0: nouveau,
1: beau.
0: merci à nouveau aux équipes du conseil départemental qui
2: Merci.
0: nous ont permis de faire ce plateau. 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
9: Donc l'histoire de la mashup, peut-être pour te donner une petite idée. Donc c'est un outil qui a pour but d'initier au montage vidéo et audio de façon ludique, sans se prendre la tête avec un logiciel de montage comme on les voit, on imagine aujourd'hui. Partir d'un ordinateur et hop, on se met devant, on a fait ces images, etc. Là, on utilisera un outil et beaucoup de manipulation, en fait, où les enfants ou le public en général, parce que ça marche aussi avec les adultes, va manipuler des cartes dans lesquelles on a déjà les vidéos qui existent dans une thématique. En l'occurrence, là, c'est la science-fiction, donc on nous a demandé d'intervenir là-dessus, donc on a pris nos cartes là qui sont sur la table, plutôt autour de ce sujet-là. Et ils vont donc faire leur choix de cartes, ça sera déjà leur récit, ils sont d'accord dessus, et après tout l'art va être de faire le montage directement avec la manipulation des cartes. D'abord avec l'image, ensuite une deuxième couche avec la musique, une troisième avec les bruitages, et éventuellement une quatrième, s'ils sont d'accord, sur de la narration, ou alors imiter des voix de personnages, ou refaire des bruitages avec la bouche, pourquoi pas.
10: Et surtout de faire une histoire en commun, tous les quatre. Hein. C'est pas chacun son histoire, c'est ensemble, ça c'est important.
11: Vous prenez les cartes, vous les testez sur la table.
10: Voilà, allez voir ce que ça donne et vous sélectionnez celle qui vous intéresse.
11: Et à quatre, vous réfléchissez, qu'est-ce qu'on va pouvoir raconter comme histoire? Un truc qui dure une minute, une
10: Allez-y,
11: minute.
10: Allez-y, n'ayez pas peur hein, si vous voulez voir ce que ça donne, il faut la poser sur la table.
11: Au début, c'est un peu normal.
10: Allez-y.
9: Là, ce que je peux dire, c'est que là, on a un groupe plutôt discret, mais qui découvre en fait l'outil. Donc je pense que ça va se développer tranquillement tout au long de la matinée. Ils vont se lâcher et ils vont produire leur petite histoire.
12: Il faut déjà qu'ils s'apprivoisent aussi un petit peu. Et puis ensuite, vous arrivez à collaborer. C'est ce qui nous intéresse aussi dans l'atelier Mashup. C'est une animation ludique que l'on apporte dans les bibliothèques. Passer un bon moment ensemble.
2: Eh ben, c'est une belle découverte. J'étais curieuse de savoir ce que ce serait. Je pense que ça va bien plaire aux enfants.
10: Là, on envisage. Voilà, il y aura peut-être une musique sur le tunnel, voilà. Comme ça, on remplira un peu.
11: Qu'est-ce qu'il vous reste en bruitage encore? Parfait, Mathieu.
10: Et là?
11: Et là?
10: Il y aura une musique?
11: Ce sera de la musique.
10: Ok.
11: J'ai l'impression que vous n'avez pas tout mis là.
10: Ouais, vous avez tout mis là?
11: Au niveau du manoir? Bah, tu aurais pu le mettre là. Il faudrait presque plus le mettre.
13: 2064. Les esprits et les monstres ont envahi un quart de la Terre.

0: peux moduler ton son, monter, descendre un peu.
1: Remets-le une fois que ça arrive, une fois qu'on voit le monstre.
0: Monte encore un peu, voilà, voilà.
2: Une fois que tout ça sera terminé et monté, et nous allons renvoyer à la bibliothécaire les fichiers nommés pour que le groupe puisse retrouver avec une clé USB récupérée chacun des fichiers, et le film sera visible de façon très pratique avec n'importe quel logiciel sur un ordinateur, etc. Comme ça, ils en garderont un vrai souvenir.
3: Est-ce que vous pensez qu'ils sont assez forts pour devenir des futurs monteurs vidéo?
4: Comme tu as pu le constater, Sophie, il faut un peu de temps pour que entre eux, la glace se brise et qu'ils commencent à...
3: Ouais.
4: Ils ne se connaissaient pas, les jeunes. Donc voilà, au bout d'une demi-heure, ils arrivent, ils ont compris en fait de quoi ils retournent. Et on leur donne plein de consignes. Et je pense que pour eux, parfois, ça peut être ce télescope. Mais quand ils ont pigé comment ça fonctionne et qu'ils commencent un peu entre eux à se parler, après, les choses se font naturellement. Et c'est vrai qu'il faut leur laisser un peu de temps.
2: Juste pour ajouter que, effectivement, peut-être que dans l'eau, on en aura certains qui auront envie de réessayer ce genre de truc. Hein, avec même leur... On verra plus tard quand ils seront plus grands, ça démarre comme ça, avec son petit téléphone portable, et hop, on va faire des films. Bah, c'est pareil.
4: Bien sûr, on remercie Nadia, la bibliothécaire.
3: Nadia, un petit mot, peut-être?
5: Ben non, je suis ravie d'accueillir les animateurs de la BDP qui font toujours du super travail, et avec qui ça se passe toujours bien, la collaboration, et puis de proposer des choses. Variée, innovante pour nos adhérents, donc c'est super.
3: À refaire.
5: Exactement, à refaire.
6: Non, mais les bibliothécaires départementaux sont des gens très bien, qui sont vraiment extrêmement professionnels, innovants dans leur façon de faire, et qui sont vraiment un apport, un soutien très important pour les médiathèques et bibliothèques.
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0: Il est 16h sur Radio Campus Tour 99.5 et vous écoutez l'émission Sortez. Je suis comme toujours Lola et je suis avec Elio.
1: Bonjour.
0: Alors aujourd'hui, nous avons le plaisir de recevoir Viviana de l'association Mévial, Cynthia de Mexicasso, et ainsi que Valérie de l'association Diaspora et Pécolombie France qui arrivera juste après. Elles sont venues toutes les trois aujourd'hui nous parler du printemps latino. Bonjour à vous.
2: Bonjour.
3: Bonjour.
2: Merci beaucoup de votre invitation.
0: Avec plaisir. Alors, bien qu'on ait déjà reçu l'association Mévial à nos micros, pour ceux qui auraient loupé l'émission, est-ce que vous pouvez chacune nous présenter, vous présenter et présenter votre association ?
2: Alors, je suis Viviana, présidente de l'association Mévial. Mévial veut dire mémoire vivante d'Amérique latine. Et donc, on existe depuis septembre 2023. Ça ne fait pas très longtemps, on va avoir bientôt 3 ans. Mais on a bien grandi. On est un bébé qui a bien grandi, qui marche, qui parle et tout. Et donc, notre but, c'est la transmission de la mémoire d'Amérique latine. Sa culture, son histoire, ses langues, sa musique, ses danses, etc. On est défenseur des droits humains, de la solidarité, ça fait partie de nos valeurs qu'on défend, qu'on met en avant. Voilà, et donc, pour vous dire, on est aussi une association qui se veut ouverte à toutes les nationalités ou pas nationalités, à tous les âges. On aime bien être transgénérationnel. Donc, il y a des jeunes, des moins jeunes, des âgés, des plus âgés, même des personnes qui peuvent avoir un handicap ou autre, font partie de notre association, s'intègrent, participent, donnent des idées. Et on dit qu'on a un projet qui est participatif, un projet culturel et participatif, parce qu'on n'est pas des organisateurs de spectacles ou de...

0: conférences qu'on pourrait voir à l'université ou dans des salles de spectacle. On fait tout cela, on fait de la danse, de la musique avec des personnes comme Cynthia, qui sont magnifiques. Elle est une magnifique danseuse. Vous n'allez pas pouvoir la voir danser, mais vous allez l'écouter parler. Et d'autres personnes, comme la compagnie franco-péruvienne Caminou. Il y a aussi, qui viendra tout à l'heure, Monsieur Zurg, de son nom d'artiste, qui est le président de la maison du slam, qui est tout près d'ici, et qui fait du slam avec Cynthia qui danse, par exemple. Et toutes ces personnes-là, elles font ça bénévolement pour l'association. Ils sont solidaires. Et plein d'autres personnes qui ont différents métiers ou pas de métier, qui sont à la retraite ou pas. Donc, on aime bien que les gens apportent leurs idées, leur énergie. Voilà, ils donnent un peu ou beaucoup de leur temps. Et ça nous plaît bien. Voilà.
1: Merci à vous. Et pour vous, Cynthia.
2: Bonjour, merci. Je suis ravie d'être là. Moi, je m'appelle Cynthia Gomez. Je suis danseuse et la présidente de l'association Mexicaso. C'est une association franco-mexicaine qui, bah, le but, c'est de partager la culture mexicaine à travers l'art et des activités culturelles. Ça peut être des ateliers pour partager la tradition de l'artisanat du Mexique. Et on peut donner des ateliers pour les enfants, pour les adultes, aussi donner des ateliers de danse, de folklore, de la danse folklorique du Mexique. Et aussi, on a déjà en train de travailler des spectacles qui parlent de la culture ancestrale du Mexique avant l'arrivée des Espagnols, et aussi post-colonisation. Et on a aussi envisager de faire la fête du Mexique ici, par exemple la fête des morts. On a plein d'idées pour pouvoir partager toutes les couleurs, les sabors du Mexique, se retrouver avec les Mexicains, aussi avec tous les Latinos et aussi les gens d'ici en France. Et c'est ça le but, de partager cette richesse avec tout le monde.
1: Vous venez aujourd'hui nous présenter, nous parler d'un événement qui s'appelle le Printemps Latino. Est-ce que vous pouvez nous expliquer ce que c'est ?
0: Alors, le Printemps Latino est né l'année dernière, à l'époque des semaines d'Amérique latine et des Caraïbes, qui existent depuis 12 ou 13 ans. C'est une initiative du ministère des Affaires étrangères d'il y a 13 ans et qui se poursuit. On a continué, en fait. On n'est pas forcément inscrit là-dedans, mais c'est à l'occasion de ces semaines d'Amérique latine. Donc, on l'a appelé Printemps Latino, tout simplement, parce que c'est au printemps. Et on s'est dit que c'était une façon de faire fleurir, ou faire découvrir les cultures latino-américaines. Voilà, donc l'année dernière, on a fait ça à La Riche. Et cette année, on fait ça aussi à La Riche et en plus à la Maison du Slam, ici à côté à Tours.
1: Et donc, c'est la deuxième édition ?
0: Deuxième édition, okay. Exactement.
1: Et qu'est-ce que vos associations, brièvement, parce qu'on reparlera de la programmation plus en détail après, mais qu'est-ce que vos associations vont mettre en avant durant cette semaine ? Et quel message est-ce que vous voulez véhiculer ?
0: Alors, plusieurs choses, c'est très varié. C'est-à-dire qu'à la fois, on met en avant différents arts. On commence par le cinéma, la musique, la danse, la poésie. Aussi, le partage. On a l'idée, comme on fait durant toute l'année, de faire des témoignages de différents thèmes qui nous tiennent à cœur. Tout ce qui touche, par exemple, les pays des Caraïbes, avec toute la situation actuelle qui est extrêmement compliquée, dangereuse et extrêmement difficile. Et, par exemple, ce qui se vit en Argentine, on en parlera tout à l'heure, c'est la 50e anniversaire, triste anniversaire, du coup d'État militaire de 76 et toutes les répercussions qui s'en suivent. Voilà, on parlera de thèmes comme cela, l'exil. Alors on met en avant différentes choses selon les journées. On vous l'expliquera, mais il y a une journée, par exemple, qu'on a appelée « Fête en famille », où on aime bien que les gens viennent avec leurs petits, tout petits, ou leurs ados, les ados tout seuls, ou les personnes plus âgées, comme tu disais tout à l'heure. Fête en famille, voilà. On a aussi, cette année, quelque chose de nouveau par rapport à l'année dernière, c'est qu'on a plus de partenaires. Mmh. On a en particulier un partenariat avec le Plessis, et qui est au château du Plessis à La Riche, un partenariat avec la Maison du Slam. Ça, c'est nouveau. Bon, on compte toujours, et ça, je n'arrêterai jamais de le dire, mille merci, et sans eux, on ne pourrait rien faire. Je dis vraiment rien ou presque rien, à la mairie de La Riche et le centre social Equinox. Ils nous appuient, nous soutiennent dès le départ. Ils nous ont ouvert les portes, les bras, la logistique. On a les salles gratuites, aussi bien que nous passe la mairie que la salle Equinox. Les salles Equinox qu'on utilise tout le long de l'année pour préparer, pour faire les ateliers de danse, pour faire le printemps latino, etc. Voilà, on a aussi notre banque Crédit Mutuel, il faut dire un petit mot quand même, qui nous soutiennent aussi dès le départ. Voilà, affiches, puits matériels pour les buffets, tout ça. Donc, on est dans la lignée de ce qu'on fait. Mmh. Et à la fois, c'est comme une fleur, c'est pour ça qu'on dit fleurer. C'est comme une fleur qui s'ouvre et on propose des choses différentes qui s'harmonisent entre elles et qui touchent à différents domaines, mais qui se touchent et qui se parlent entre eux. Et l'idée, c'est de le partager avec les gens d'où qu'ils viennent.
1: Très bien. Alors, on a aujourd'hui la culture mexicaine, donc, qui est mise en avant, colombienne.
0: Péruvienne. Chilienne.
1: Est-ce que vous pouvez nous dire si le dialogue se fait naturellement ou s'il y a des grandes différences entre les cultures ?
0: Alors, je vais vous dire quelque chose d'important. Lorsqu'on a créé cette association, on n'était pas du tout sûr qu'on allait faire de telles rencontres magnifiques qu'on a faites. On était un petit groupe, on était 8 à 10, de différentes nationalités déjà. Il y avait des Chiliens, des Vénézuéliens, des Argentins, des Français. Mais on n'était pas plus que ça, 8 et très vite 10. Et quand on a commencé à organiser les choses, on s'est dit, moi j'ai été optimiste, mais je le suis toujours. Il y en a qui disaient, mais qui va venir, est-ce qu'il y a des Latinos ici? Est-ce que quelqu'un va s'intéresser à nous, en gros? On s'est dit, peu importe, même si on est 20, même si on est 15, on y va. Et puis, on a eu une surprise extraordinaire. Il y a des gens de plein de pays d'Amérique latine qui sont venus. Il y a ceux que j'ai nommés déjà, plus des Mexicains, des Péruviens, des Cubains, des Guatémaltèques, et j'en oublie et j'en passe, et des Français, et des Portugais, et des Africains, qui sont venus à nos manifestations diverses et qui s'intéressent à l'Amérique latine. Donc, on s'est dit que en étant passant de 8 à 10, il y a presque 3 ans, et là on est 75 adhérents et peut-être un peu plus, et on a plus d'une cinquantaine d'amis qui nous suivent, qui vont peut-être adhérer ou pas un jour, mais qui s'intéressent à nous, c'est que ça répondait à un besoin. Donc je dirais vraiment que ça s'harmonise naturellement. Et on apprend les uns des autres. On est loin de chez nous. Certains sont nés ici, d'autres sont nés dans leur pays d'origine. D'autres ont fait des haltes dans d'autres pays, puis se retrouvent ici. On se retrouve. Et on aime bien se connaître les uns les autres. Moi, j'en apprends tous les jours. Pas seulement sur mon pays d'origine, qui est le Chili, mais sur les autres pays. Et on s'enrichit. Et puis, lorsqu'on prépare les différents événements, pour ça, le côté participatif est très important, parce qu'on n'est pas des experts. Chacun apporte quelque chose. Et si on ne le sait pas, on va le chercher. On va demander. On a des gens qui correspondent avec nous, même de loin. Du Chili, on nous envoie des choses. Du Mexique, on nous envoie des choses. De l'Argentine, des États-Unis, etc. Donc, je pense qu'il y a une dynamique qui se crée, qui se fait tout naturellement, harmonieusement. Après, nos cultures peuvent être différentes, voire très différentes, vos images.
3: Alors, pour rentrer peut-être plus en détail sur la programmation de cette semaine du printemps latino, la première soirée commence avec un ciné-club, donc d'un film mexicain, le vendredi 29 mai à 19h au Centre Equinox à La Riche. Quel film pourra-t-on voir durant cette première séance ?
0: Alors, le film s'appelle La Jaula de Oro, traduit en français « Rêve d'or ». C'est un film hispano-mexicain qui a déjà un certain temps. Il est de 2013, mais qui est vraiment d'actualité. Alors, que je vous dise d'abord le contexte. Je vous parlais des partenariats. Au Centre Social Equinox, qui est une vraie ruche sur le plan socio-culturel, ils ont l'habitude de faire une fois par mois un ciné-club gratuit qui s'adresse à tout le monde, et en particulier à des gens qui n'ont pas ni l'habitude, ni l'argent, ni qui n'osent pas, je dirais presque, aller au cinéma. Et là, on s'est dit pourquoi on ne pourrait pas faire quelque chose ensemble. Pas seulement qu'ils nous accueillent pour faire nos activités, mais qu'on fasse ensemble. Et donc, c'est la première fois qu'ils vont passer un film latino-américain et en VO, c'est-à-dire en espagnol, sous-titré. Et c'est une grande première, ils sont très contents. Et nous, on serait très contents. Donc, ce film, il parle des migrations de trois adolescents qui partent du Guatemala aux États-Unis en passant par le Mexique. Et puis, on va découvrir, je ne vais pas vous raconter le film, on va découvrir leur trajectoire, leur parcours, difficile, parfois tragique, parfois plus heureux, mais et qui est de très jeune, hein, d'adolescents, d'un certain âge, mais des adolescents, et qui reflète bien une réalité qui existe depuis très longtemps, et qui se poursuit, et qui a toutes les conséquences que vous connaissez. Cynthia, elle va venir, sans doute avec d'autres Mexicains.
4: Ah oui, oui.
0: Voilà, tu les as invités.
4: Oui, c'est un thème qui nous touche beaucoup. C'est difficile même de parler de ça, parce que c'est quelque chose qu'on voit tous les jours au Mexique, des gens qui tu retrouves dans la rue, et qui font la traversée jusqu'à Tijuana pour passer de l'autre côté de la frontière, mais qu'ils passent, ils te racontent ces histoires qu'ils ont vécues, ces expériences pour traverser tous les pays. Et c'est des expériences très, très, très dures. Des fois, et parfois, ils ne peuvent pas, après, ils retournent, ils le font plusieurs fois. Alors, j'ai envie de les voir aussi.
0: Tu verras, le film est excellent. Il a été primé à Cannes, il a eu un prix à Cannes en 2013. Et le film est vraiment excellent.
3: Et est-ce qu'il y aura un moment de, peut-être pas de débat, mais d'échange,
0: oui,
3: en tout cas?
0: Oui, c'est prévu qu'il y ait un débat à la fin. Okay. Voilà. Comme ils ont l'habitude, c'est ciné-club. Okay. C'est pas juste on va au cinéma puis on s'en va. Okay. C'est un ciné-débat.
3: Et donc ensuite, pour continuer sur cette programmation, le samedi et le dimanche 30 et 31 mai, ainsi que le samedi 6 juin, c'est des grandes journées qui vont se dérouler avec plein d'activités, plein de choses à voir et à faire. Est-ce que vous pouvez un petit peu nous en parler, nous dire tout ce qu'on pourra retrouver de toutes les façons possibles, de toutes les cultures d'Amérique latine ?
0: Toutes, non, mais une petite partie au moins.
3: Oui.
0: Parce qu'il y a tellement.
3: Oui, bien sûr.
0: On serait prétentieux de dire ça, toutes les cultures. Alors, le samedi 30, ça se passe à Equinox, Centre Social Equinox, qui est au centre-ville de La Riche, c'est pas très grand, mais quand même. C'est derrière l'église, à côté de la mairie, c'est facile à trouver, on peut y aller en bus. Ou à pied, si on n'habite pas loin. Bref. Alors, cette journée, le 30, on l'appelait « Fête en famille ». Et on va commencer par un repas péruvien à 12h à midi. Ça va s'étendre jusqu'à 14h45. Les gens prennent le temps, etc. Je ne sais pas si vous savez, mais les Péruviens, c'est les champions de la gastronomie en Amérique latine. Si moi, je le dis ça vraiment tout modestement, mais et au Chili, par exemple, si on vous invite à un très bon restaurant, on vous invite à un restaurant péruvien. Bon, par exemple, donc nos amis péruviens avec l'association APREC, ils n'ont pas pu venir. APREC, c'est l'association de péruviens en région centre, Val-de-Loire. Ils vont s'occuper de nous faire un délicieux repas. Là, il faudra réserver et l'acheter. Ça ne peut pas être gratuit. L'entrée à toutes nos manifestations sont gratuites. Mais il y a des choses pour lesquelles on investit pour... pour les revendre ensuite. Ce n'est pas tellement pour gagner beaucoup d'argent, mais au moins rentrer dans nos frais et vous faire découvrir des choses. Donc, le repas périvien. Ensuite, il y aura... Donc, il faudra réserver... Je peux donner le téléphone ?
3: Ah oui, bien sûr.
0: Il y a deux téléphones. Alors, pour joindre, 06 66 91 80 89 chez Gabi Noreña et le 07 53 09 34 16 chez Maritza Vicente. Donc, c'est mieux, c'est possible d'y aller sans réserver, mais c'est mieux pour s'organiser, pour savoir combien de repas elles vont faire, etc. Voilà. Et donc ensuite, on va passer à ce qu'on appelait des ateliers créatifs tout âge, la poésie dans tous ses états. Et donc c'est là que rentre en scène Valérie, qui est professeure d'espagnol à Amboise, avec Amandine, qui est sa collègue, avec leur quatrième. Ils ont fait un travail magnifique sur la poésie en espagnol, avec ce que les quatrièmes peuvent écrire. Sur la poésie, donc elles travaillent ça depuis des mois, hein. Et puis elles vont nous présenter ça, on va afficher, ils les ont décorés, ils les ont mis en ils ont fait même un petit livre sur ça, donc ils vont nous présenter ça de différentes façons. On va les afficher, ils vont réciter, ils vont expliquer, etc. Et l'idée, c'est que ça donne à tous ceux qui voudront, petits, moyens, grands, de venir avec une poésie ou d'en inventer ou juste quelques mots. Et puis les décorer ou pas, les réciter ou les chantonner ou les chanter, enfin. Bref, c'est pour ça qu'on dit la poésie dans tous ses états. C'est une façon d'exprimer, de s'exprimer la poésie qu'on aime bien en Amérique latine. Ici en France aussi, parce qu'il y a des poètes magnifiques. Hein. Donc on se rejoint. Ouais. Voilà. Et donc, voilà, c'est ça l'idée. Et ça, on va finir avec une grande ronde. Autour, la ronde de Paul Fort autour du monde, tous les gens autour du monde. Et ensuite, on va faire place à la danse, et puis la Cynthia va rentrer en scène, pas sur une scène, mais elle va nous initier à différentes danses latino pour qu'on fasse une boum. On l'appelait comme ça, boum, parce que c'est pour les petits, les moyens, les grands, les vieux, comme je disais, d'accord. Voilà, sur des rythmes latino et d'autres. Voilà, voilà, ça c'est pour cette journée-là. Tu veux rajouter quelque chose ?
4: Non, non, non.
0: Non, non, c'est... Bon, tu vas mettre le feu de toute façon, et puis nous, on va tous mettre le feu.
4: Oui.
0: Alors, le dimanche, ça se passe au château du Plessis, qui fait partie de la commune de La Riche. Et donc, avec le Plessis, tiers-lieu, j'espère que je ne me trompe pas, tiers-lieu culturel commun et solidaire, je crois que c'est ça. Dans le cadre de ce qu'ils appellent, eux, les désirs partagés, c'est-à-dire des activités, un désir qu'ils partagent avec d'autres associations. Et dans ces cas-là, dans ce cas précis, c'est avec Méviel, c'est avec nous. Et donc, on a appelé ça Printemps Latino au Plessis. Alors, il y aura plusieurs choses. Une exposition de deux grands artistes chiliens, Carolina Fuente Alba, qui fait de la peinture, de l'art textile, des sculptures. Et puis, l'autre argent chilien, pardon, Juan Carlos Álvarez Flores, qui fait surtout de la sculpture. Et donc, ils vont faire une exposition dans le hall du château du Plessis. Et donc, on va faire leur vernissage musical vers 17h. Mais avant, il y a d'autres choses. On va accueillir tous les gens vers 14h30. Et à 15h, on a... un focus sur exil et enfance autour de, vous savez, on parle des exilés, pas beaucoup, mais on parle un peu, mais on parle rarement des enfants qui sont venus avec leurs parents ici ou ailleurs et de ce qu'ils ont vécu. On a un peu la fausse idée, ça change un peu, mais que bon, ils sont petits, donc ils se rendent compte de rien du moment qu'ils sont avec leurs parents. Ça va, ça passe, etc. Et ben, on se rend compte que c'est pas tout à fait ça. Donc, en partant de l'histoire de jeunes, très jeunes enfants, enfants, qui se sont réfugiés au Chili, partant du Brésil, je vous parle d'il y a 60 ans, et du Chili, coup d'État au Chili, se sont réfugiés en France, pour certains, ceux dont on va parler. Donc, on va faire un exposé, on va vous parler on va vous garder la surprise, mais on va vous faire toucher du doigt ça un peu. La première partie. Et la deuxième, c'est comme je disais tout à l'heure, Argentine, 50 ans après, solidarité avec les grands-mères de la place de Mai, qui sont des femmes absolument extraordinaires, qui cherchent depuis 1977, voyez un peu, beaucoup d'entre elles sont mortes, qui cherchent leurs enfants et leurs petits-enfants nés en prison. On rejoint le thème des enfants. Des petits-enfants qui sont nés en prison ou qui étaient emprisonnés ou dans des centres de torture avec leur maman ou leurs parents. Voilà, donc ces grands-mères recherchent leurs petits-enfants. On va vous en parler de ça. Voilà, donc ensuite, dans l'après-midi, dans le parc magnifique du château du Plessis, on va faire des ateliers créatifs avec Dominique et Anne-Lise qui vont proposer que les gens puissent inventer avec elle des choses tranquillement, de façon un peu méditative, on va dire, se retrouver un peu et puis s'exprimer. Et à partir de 16 heures, voilà. Et puis le soir, on a un concert brésilien, Roda Cozinha. Ça veut dire, j'espère qu'on ne tapera pas sur les doigts, quelque chose qu'on fait dans la cuisine, un peu entre nous, quoi. C'est un peu intime comme musique, d'accord? Donc, ce n'est pas la musique pour danser, la samba, etc. C'est musique très rythmée, comme la musique brésilienne, très douce, qu'on partage comme ça. On va finir en douceur. Après toutes ces choses un peu difficiles qu'on vous a dit au début, l'idée, c'est de finir en douceur. Et puis, pendant tout ce temps-là, évidemment, dégustation d'Amérique latine, et puis artisanat d'Amérique latine que vous allez pouvoir admirer et puis venir déguster et venir participer. On fera pendant toutes ces journées, il ne faut pas que je l'oublie, sinon la secrétaire de l'association ne va pas être contente. On fera une tombola qu'on vend déjà parce qu'on a besoin d'un petit peu de sous. Hein. Bon, l'entrée sera libre partout, mais on a besoin d'un petit peu de sous pour investir, pour ce qu'on prépare, ce qu'on fait. Voilà, ça c'est pour le dimanche. J'espère rien oublier. Ensuite, on passe ici à côté. La Maison du Slam, elle est pile en face de la faculté de droit. Les Granges Collières. Je pense que vous connaissez, vous êtes des voisins là.
3: Oui, c'est
0: je suis venu à pied de là. Et donc, à la Maison du Slam, ça sera le printemps des poètes latinos. Si Laurent vient, M. Zurg, là, s'il arrive à pouvoir venir, ben, il vous racontera un petit peu plus. Mais en deux mots, la Maison du Slam est la première qui existe en France et je crois que même au-delà de la France. Tu ne me démens pas.
4: Oui,
0: voilà, c'est ça, c'est vraiment la première. Donc, c'est des pionniers, quoi. Bon, et on aime bien les gens comme Laurent qui sont très investis dans ce qu'ils font et qui font une ouverture sociale de ce qu'ils font. Ils font des choses à la Maison du Slam et puis ils vont partout, là. Ils vont dans les médiathèques, dans les écoles, ils font des choses en plein air, etc. Et donc là, ils vont nous accueillir pour le printemps latino, le printemps des poètes latinos. Donc on pourra réciter dans la langue qu'on veut, latino, parce qu'il y a l'espagnol, le portugais, mais si quelqu'un veut réciter en quechua ou nahuatl, je prononce mal, ou autre langue mexicaine ou autre, il est bienvenu faire en bilingue, etc.
4: Voilà, si ça va finir avec la musique.
0: Exactement.
4: Et aussi, il
0: va voir, vas-y, raconte.
4: Les mêmes jours, il va voir un spectacle avec une chanteuse pour commencer la journée. Et aussi, à la fin, il va voir de la nourriture péruvienne avec la même association APREC. Et la musique, pour danser.
0: Comme d'habitude.
4: Comme d'habitude.
0: Voilà. Et puis, Laurent nous a dit, il y a des surprises.
4: Oui.
0: Ah. Il aime bien les surprises. Donc, il nous a dit, non, je ne raconte pas tout, vous allez voir.
3: Ouais.
0: Mais je suis sûre que la surprise va être belle. Donc, il ne faut pas louper ça, il faut venir. Si on n'est pas poète soi-même, on peut venir juste pour écouter les autres. Mm-hmm. Et si on ne sait pas écrire une poésie, on peut chercher une poésie qu'on aime. Alors, une condition, c'est maximum 5 minutes. Si c'est en bilingue, il faut faire un petit peu plus court, mais donc 5 minutes en tout maximum. C'est une scène de poésie, comme ils appellent. C'est pas un concours de slam, qui est très rapide, ou en notes, etc. Là, c'est une scène de poésie. Voilà, donc on, d'une façon ou d'une autre, on peut participer. Voilà, avec sa poésie, son slam, ou avec celle qu'on aime. Quoi. Ça, c'est pour le 3. Et ensuite, on arrive au dernier jour. Je ne me trompe pas.
3: Samedi prochain, oui.
0: Voilà, donc le dimanche 6, pardon, le samedi 6 juin, ça se passera dans deux lieux. La première partie à Equinox, toujours, centre social Equinox, et la deuxième partie, tout près, pratiquement en face, à la place Marcel Pagnol, qui est une petite place de, très belle entre les immeubles, avec un petit kiosque, très arboré, avec deux jeux pour les petits autour, etc. Et comme il va faire beau, il paraît, je croise les doigts, on pourra le faire là. On s'était dit, si jamais il pleut ou autre, on le fera à l'intérieur, mais là, je pense qu'on pourrait le faire comme ça en deux temps. Donc, le premier temps, ça se passe, comme je disais, à l'intérieur. On va commencer de bonne heure, à 10 heures, par bien-être façon Kairos. Les Kairos, ce sont... ils sont reconnus comme étant les derniers des Incas qui ont dû se réfugier très très haut dans la montagne, plus haut que ce qu'ils avaient déjà l'habitude, dans la montagne près de Cusco. Je n'oublierai pas de vous toucher un petit mot sur quelque chose qu'ils sont en train de vivre en ce moment de très grave. Mais d'abord, ce qu'on va faire là, c'est Jessica qui est en contact avec eux, qui a été se former auprès d'eux, qui a été régulièrement. Eux, ils sont venus ici, on les connaît de près. Elle va faire quelque chose qu'elle appelle bien-être façon Kairos. C'est un nettoyage énergétique de printemps. Voilà, donc ça, elle va expliquer brièvement. Et puis, ça sera quelque chose d'individuel, les uns après les autres, à partir de 10h jusqu'à 13h, 13h30, à peu près. 13h, je pense qu'il faut bien qu'elle mange des ch'tikas quand même.
4: Oui,
0: c'est pour la suite. Elle m'a dit, oui, ça peut être 14h. J'ai dit, non, on mange quand même. Bon, on verra selon le nombre de personnes qui viendront. Je vous touche immédiatement un petit mot concernant les Kairos. Ils vivent en ce moment un drame absolu. Une des communautés de Hapu, qui est une des communautés, celle avec lesquelles on est en contact, a subi un très grave accident de la route. C'est dans la haute montagne des Andes. Et donc, je ne sais pas trop si vraiment c'est un camion ou un bus. En tout cas, il y a 22 ou 23 morts déjà. Et non, pardon, je dis des bêtises, excusez-moi. Il y a 22 ou 23 blessés, dont plusieurs graves. Et il y a 6 ou 7 personnes qui sont mortes déjà. Donc il y a des personnes qui sont des femmes qui sont restées veuves, plusieurs femmes, dont deux qu'on connaît bien, de la famille de ceux qu'on connaît bien, avec des enfants, des bébés, etc. Donc on a organisé... une solidarité pour qu'on puisse les aider. Marisol, qui est la personne qui s'occupe de recueillir les fonds là-bas, avec qui on a pleine confiance, nous a donné son PayPal pour qu'on puisse envoyer. Donc il y a des choses heureuses, mais il y a des choses très malheureuses, et quand c'est ça, on y est, quoi. On leur a déjà envoyé un peu d'argent qu'on avait, mais c'est pas beaucoup, mais un peu, de ce qu'on avait dans nos caisses. Et puis, il y a plusieurs personnes de l'association qui ont déjà commencer à envoyer. Mmh. Alors ensuite, on a une après-midi qu'on a appelée Origine Solidarité. Alors, il y a José Hernández, et qui est professeur aussi de littérature, et au-delà de la littérature, de comment on l'appelle exactement son titre exact, je ne sais plus. Mais c'est au-delà juste de la littérature, c'est de la sociologie latino-américaine. Voilà. Et donc, il va faire un exposé qui s'appelle Suma Causai. C'est le bien-être selon la cosmovision des peuples andins, des Andes. OK ? Voilà, il va faire un petit exposé qui va être intéressant et qui se rejoint avec le bien-être des Kairos et ce qui vient après. Alors, ce qui vient après, c'est l'artisanat mémoire vivante. On a voulu mettre à l'honneur l'artisanat. pour qu'on sache un peu d'où vient chaque chose qu'on présente, quelle est son histoire, comment on la fabrique. On va passer deux petits films sur le tissage de Queiroz, un autre sur les arpillés, là, c'est l'art textile qui existe au Chili, qui a un rôle social très important. Cynthia va expliquer ce qu'elle a sur l'art, l'artisanat mexicain.
4: Et plus sur l'île du Mexique, du nord.
0: Voilà, elle y connaît un rayon. Elle disait tout à l'heure, j'ai du mal à ne pas parler. Non seulement elle parle bien, elle danse bien, mais elle en connaît un rayon sur la culture mexicaine et latino-américaine. Elle est très modeste, Cynthia. Bon, et aussi sur la Colombie. Mm-hmm. Voilà, et c'est Valérie qui va nous parler de l'artisanat colombien. Et donc ensuite... on fait une petite pause parce qu'il faut bien installer les choses et tout ça. Et à partir de 18h, c'est la peigne. La peigne, c'est un nom qu'on utilise surtout dans le sud de l'Amérique latine, au Chili, au Pérou, en Bolivie, peut-être moins dans les autres pays. C'est l'équivalent d'une guinguette, comme ici, mais à la latino-américaine. Donc il y aura à boire et à manger, boire sans alcool, on n'a pas le droit de manger d'alcool, bien sûr, à boire et à manger, des empanadas, des choses de là-bas, et puis de la musique, du chant. Et ça, je vais vous donner un petit aperçu pour que ça vous donne envie d'y aller. Et donc, comme j'ai dit tout à l'heure, c'est à la place Marcel Pagnol. Le nom est déjà sympa, quand même, de la place. Alors, on va commencer par... le projet Taki. Alors, il y a une compagnie qui s'appelle Camino franco-péruvienne. Et eux, ils font de la danse, du théâtre, des marionnettes. Ils construisent des costumes, ils construisent des décors, etc. Et ils font des cours de danse péruvienne. Les danses, je dis les, elles sont... très, très nombreuses. Je suis tombée debout, comme je disais, j'apprends toujours. Erika Uribe, qui est la personne qui dirige, avec Clément Gaillard, son époux, qui dirige ce projet, Taquisser le chemin, en fait, en quechua. Non, pardon, Camino, c'est le chemin.
4: C'est le projet des danses traditionnelles de Pérou.
0: C'est ça. Et donc, ils ont un atelier de danse traditionnelle du Pérou. Il y a 700 danses au Pérou, vous vous rendez compte? Bon, là, évidemment qu'ils ne sont pas présents 700, mais un certain nombre de danses péruviennes avec ceux qui ont fait l'atelier à Janciana, avec l'association, après que l'association péruvienne. Donc, ils vont présenter ça. Ils ont appelé ça, ce n'est pas que des danses. Danse qui parle, masque qui vive. Et ils ne veulent pas nous dire plus parce qu'il faut qu'on découvre.
4: Bon.
0: Toi, tu participes aussi. Voilà. Parce que Cynthia danse les danses péruviennes et d'autres aussi. Et donc, bon, ils nous ont dit que ce serait festif et coloré. Voilà. Ensuite, il y aura quelque chose d'un peu plus calme. Enfin, et encore. C'est Edixon, qui est un professeur d'espagnol. On en revenait, qui chante très très bien, des chants du Venezuela. Donc ça sera la surprise, lesquels? Ils nous donnent toujours des bonnes surprises. Après, il y aura Mariana Francia au chant et Cinta Gomez qui est là, à la danse. Elles vont faire Sabor de Cumbia, si tu veux dire un petit mot.
4: Oui, Mariana Francia, elle va chanter un mix de cumbia. Parce que la cumbia, on va dire que c'est la musique qu'on écoute partout en Latinoamérique, soit au Pérou, Mexique, Chili, Argentine, et on va faire comme un mélange, un mix festif pour danser et chanter.
0: Donc on ne va pas que vous regardez, on va chanter avec vous, chanter si on connaît, on va pouvoir danser avec
4: vous.
0: C'est ça, exactement. Bon, et après ensuite, on va continuer avec la danse, il y aura Sandrine, de l'association Xodo Foro, qui est une association qui promeut la danse du nord-est du Brésil. Et donc, elle va nous initier au Foro. Le Foro, ici, on ne connaît pas. C'est une danse très rythmée, très douce, et qui est vraiment très agréable à danser. Et que elle va nous faire connaître. Bon, on a déjà fait un atelier de Foro. Il a eu un succès fou. On dit, tous les gens qui sont, nous ont dit, on veut plus de forums, on veut... on a demandé à Sandrine de nous faire une petite initiation lors de cette fête, pour que on danse, quoi. C'est une place, donc on danse là où on veut. Voilà. Et après, donc, on va changer de pays. On ira en Bolivie, et plus exactement dans tout ce qui est la culture amérindienne. À Mauta, qui est un artiste bolivien, nous va faire avec son chant, ses flûtes, découvrir un peu de la culture amérindienne. On va faire le tirage au sort de la tombola, très important. Je ne vous ai pas dit, mais on a des lots qui sont très sympas. Hein. Ça coûte 2 euros. Voilà, c'est pas trop cher. On peut, si on veut en acheter plusieurs, on peut, c'est pas interdit. Premier prix, une magnifique robe artisanale du Mexique. Deuxième prix, des boucles d'oreilles venant du Chili en lapis lazuli. C'est une pierre précieuse qu'il y a au Chili, qui est aussi en Afghanistan. Troisième prix, un excellent vin argentin, Malbec, pour faire honneur à l'Argentine, puisqu'on a parlé du 50e anniversaire. Quatrième lot, un panier bio offert par Aurélie Marouteux, qui est maraîchère à La Riche. Et ça, c'est les quatre premiers. Et il y en aura encore six, d'autres lots. Voilà. Et donc, après la tombola, on passe à la suite. Et ça sera la clôture du printemps latino et de la soirée. Amelia, la voz que cautiva. Amelia, la voix captivante de la Colombie, va nous chanter des rythmes envoûtants, comme des boléros, voilà, et d'autres rythmes de ce type-là. Et puis Eddie Candonga, colombien, il va mettre le feu, avec la cumbia, la salsa, on lui fait confiance pour mettre le feu. Bon, donc comme vous voyez, on va pouvoir chanter, écouter, danser, manger des bonnes choses, discuter, rigoler, passer un bon moment. On aime bien finir par quelque chose de festif, parce que ça nous, c'est le partage aussi, le chant, la danse, et on fait connaissance, on rigole. Les choses qui sont compliquées, on ne les oublie pas, mais on met du baume au cœur. Quoi. Voilà. Et puis ça sera tout pour cette année. C'est déjà beaucoup.
3: C'est
0: hein.
3: Déjà une très bonne progression. Et merci de nous avoir présenté tout ça. Un bon tour de table de tout ce qui va se passer durant ce printemps latino. Est-ce qu'on peut retrouver cette programmation et même vos associations sur les réseaux sociaux, peut-être?
0: Oui, sur Facebook et sur Instagram.
3: Ok. Voilà. Très bien. Pour Mévial et Mexicasso aussi?
4: Oui, aussi.
3: Très bien, ok. Et est-ce que vous avez...
0: Après Cossi,
3: aussi, oui.
0: Ils ont fait quelque chose sur Facebook.
3: J'ai vu aussi que la ville de La Riche avait relayé...
0: La ville de La Riche nous a relayé, mais je vous dis, c'est sans eux. On a leur soutien, mais vraiment, dès le début.
3: Alors, Valérie, qui devait nous rejoindre durant l'émission, ne pourra pas venir, un souci professionnel. Est-ce que vous pouvez peut-être présenter son association et ce qu'ils proposeront durant...
0: Alors, ce n'est pas un souci, c'est une bonne chose. Elle est en train de présenter un mémoire, elle pensait qu'elle serait... elle est professeure d'espagnol, et qu'elle pourrait nous rejoindre, mais finalement, elle ne peut pas. Mmh. Alors, brièvement, Diaspora EP Colombie, France... Ça s'appelle bien comme ça parce qu'en fait, elle rejoint une association qui est largement plus grande, qui rejoint plein de pays. Elle existe depuis très très longtemps. Il faut savoir qu'en fait, si je ne me trompe pas, l'exil, la migration des Colombiens est une des plus grandes d'Amérique latine depuis très longtemps. Ils ont eu plein de... Ils n'ont pas eu des coups d'État comme dans le sud de l'Amérique de latine, mais ils ont eu beaucoup de violence pour différentes raisons, politiques, narcotrafic, etc. Les FARC et tout. Et donc, il y a eu plein de vagues de migration dans tous les pays du monde. Hein. Et ici, en France, ils sont nombreux. Et donc, diaspora et paix Colombie, ça dit bien ce que ça veut dire. Diaspora, ils sont très nombreux, et paix Colombie. Voilà. Alors, ils ont organisé il y a 2 ans, un magnifique festival de cinéma colombien, centré surtout ce qui était l'écologie, la défense de l'Amazonie, la protection de l'environnement. C'était à l'occasion d'un des grandes rencontres sur la biodiversité qui s'est tenue à Cali, en Colombie. Voilà, donc ils sont très actifs, non seulement sur ce plan-là, mais en particulier sur ce plan-là. Très bien.
3: Eh bien, est-ce que vous avez un dernier mot pour inviter, pour donner encore plus envie à nos auditeurs de venir, une dernière phrase?
0: Alors, une dernière phrase.
3: Alors, clôturer cette émission.
0: Oui, si vous voulez connaître un peu l'Amérique latine, si vous ne connaissez pas, ou si vous connaissez et que vous voulez rencontrer d'autres personnes qui s'intéressent à l'Amérique latine ou qui sont latino-américains, venez, vous allez pouvoir découvrir des choses, même si vous croyez que vous n'avez pas des choses à découvrir, on en a toujours à découvrir, même sur son propre pays. Et ça sera très intéressant. L'idée, c'est de partager, de passer des bons moments, de découvrir, de solidariser avec ceux qui sont en difficulté, de soutenir les luttes pour ceux qui sont dans la tristesse ou dans des situations politiques catastrophiques, par exemple. Et puis, tout en passant aussi des bons moments intenses, riches, de musique, de poésie, de danse. Voilà, donc vous êtes les bienvenus, vous passerez des bons moments, vous allez découvrir des choses, vous trouverez peut-être des personnes que vous connaissiez, et sinon vous connaîtrez d'autres que vous ne connaissiez pas, comme c'est le cas que ça nous fait à chaque fois à nous, et vous avancerez un pas de plus dans la connaissance de l'Amérique latine. Voilà, donc bienvenue.
3: Très bien. Eh ben, merci beaucoup d'être venu nous présenter tout ça.
0: Peut-être que Cynthia a quelque chose à dire.
4: On vous invite à tous à venir à partager la culture latino-américaine. Et c'est aussi une manière de voyager, d'être en contact avec tous les latinos, la nourriture, la danse. Et on est heureux toujours de partager notre chaleur. Merci.
0: Merci beaucoup pour votre invitation.
3: Merci à vous.
0: Merci.
1: Et pour clôturer cette émission, nous allons continuer sur la thématique du voyage avec Alan, qui nous vient tout droit de Paris à pied. Et Alan n'est pas tout seul, puisqu'il y a son compagnon Vino qui est avec lui. Ils luttent tous les deux pour la défense animale. Nous allons en savoir un peu plus après la pause musicale. Donc nous allons écouter Tisso de Roda Cosina sur le 99.5 FM. On se retrouve juste après.

0: Vous êtes toujours sur le 99.5 dans l'émission Sortez. Vous venez d'écouter Fétisso de Rhoda Cosina. Ce trio est à retrouver dimanche au château du Plessis. Mais pour l'heure, pour continuer notre voyage, nous retrouvons Alan Stangel sur notre plateau. Bonjour à toi.
1: Bonjour.
2: Alors, est-ce que tu peux nous expliquer un peu ton parcours et ce que tu fais ici aujourd'hui?
1: Moi, ce que je fais ici aujourd'hui, je traverse la France jusqu'au Portugal de Paris. Là, je fais exactement Paris jusqu'à Lisbonne et à pied. Avant, j'étais cuisinier. J'ai toujours travaillé en restauration depuis que j'ai 14 ans, donc depuis petit. Et puis, donc jamais le temps, les horaires de restauration. Je travaille le samedi, je travaille le dimanche, je fais 70 heures semaine. C'est dur, hein. Tous ceux qui travaillent en restauration se reconnaîtront dans ce que je dis. Mais ouais, j'ai jamais arrêté de travailler. Et là, depuis que j'ai quitté mon travail, je me suis dit, en fait, j'ai vraiment le temps maintenant, quoi. Donc, c'est quoi? Je veux y aller, pourquoi pas y aller à pied? Et maintenant, ouais, je suis parti.
2: Ok. Et il me semble que tu n'es pas tout seul. Ici, avec nous, il y a aussi
1: mon chien.
2: Vino. Ouais. Est-ce que tu peux nous en dire un peu plus?
1: Vino, c'est mon compagnon de tous les jours, mon chien. Donc, type malinois. Voilà, il a 2 ans, la fleur de l'âge. Il m'accompagne partout.
2: Et est-ce qu'il y a une raison particulière d'avoir choisi le malinois pour...
1: En fait, je voulais faire l'armée à la base. Donc, je voulais faire maître chien à l'armée. Donc, j'ai toujours voulu un malinois, en fait.
2: Et le malinois, donc, il est souvent mal perçu. Qu'est-ce que tu peux nous dire par rapport à ça?
1: Moi, j'ai fait quelques rencontres, quelques interactions où en fait les gens ont beaucoup peur du malinois, mais parce qu'il y a beaucoup de personnes, en fait, c'était devenu beaucoup la mode et il y a beaucoup de personnes qui ont pris cette race-là et qui ont fait n'importe quoi avec, donc ça a une mauvaise image.
2: Et il me semble que tu fais tout ce parcours pour une cause, un beau projet. Est-ce que tu peux nous parler un peu plus de l'association que tu soutiens?
1: Oui, je fais ça pour l'association Les Chiens de l'Ombre. Donc, c'est une cause qui me correspond totalement. C'est en fait, je récupère des chiens dangereux. Enfin, on va dire dangereux parce qu'il n'y a pas vraiment de chiens dangereux. Mais il récupère des chiens qui n'auront pas forcément leur chance dans d'autres refuges. Et lui, il leur permet de les rééduquer derrière et de les redonner, de les remettre dans des familles alors que la SPA ou quoi n'ont pas forcément le temps de s'en occuper vu que tellement ils sont bondés dans les refuges, quoi. Qu'il leur donne une deuxième chance là où les autres chiens n'en ont pas forcément, quoi. Donc ça me correspondait bien.
2: Alors, quand Alan dit « il », je me permets de faire une aparté parce que je pense que c'est important de le citer. Il parle du président de l'association, donc Karim Mokhtari. Cet homme, c'est l'auteur de « Rédemption, itinéraire d'un enfant cassé ». Et je me permets de vous lire le résumé de ce livre, très poignant. « J'ai connu la violence, j'ai connu la haine. » Enfant torturé, je suis devenu bourreau. La spirale de la délinquance m'a emporté car je n'avais pas le choix. Une rencontre, des rencontres. Et dans le noir de la prison mortifère, une petite lueur surgit au fond de moi. J'ai le choix. Je ne serai pas un petit caïd de plus. Je m'en sortirai. Tu as rencontré le président de l'association Les Chiens de l'Ombre. Tu m'as dit en off que cette rencontre t'avait touché. Est-ce qu'il y a d'autres rencontres marquantes sur ton parcours? Il me semble que tu as fait 17 jours pour le moment. Est-ce que durant ces 17 jours, tu as rencontré d'autres personnes qui ont marqué ton parcours?
1: Non, j'ai fait quelques rencontres, j'ai fait quelques belles rencontres, puisque un animal, ça crée des liens. Mais ça en écarte aussi face aux gens qui ont peur des chiens ou... du malinois, de mon chien. Mais oui, j'ai fait quelques rencontres dont Pascal et Dany, il n'y a pas très longtemps. Je demandais simplement de remplir ma gourde d'eau et puis au final, ils m'ont invité à manger, tout ça. On a passé un très bon moment. on a discuté autour d'une table, quoi, et ça fait plaisir, quoi, de passer des moments simples comme ça, quoi, tout simplement.
2: Ok, et du coup, tu vas jusqu'au Portugal. Est-ce que y a une raison particulière d'aller jusque là-bas ?
1: En fait, moi, j'ai quitté mon travail et tout, et je voulais aller là-bas. Et je me suis dit, tu sais quoi, j'avais jamais le temps dans ma vie, j'ai toujours travaillé. Et là, je me suis dit, tu sais quoi, j'ai le temps, vas-y, j'y vais à pied. Et voilà, ça s'est fait comme ça, tout simplement sur un coup de tête, quoi. Puis au final, maintenant, je suis là.
2: Donc, tu soutiens les chiens, mais c'est aussi une belle expérience humaine.
1: Oui, voilà, il y a aussi l'aventure humaine, c'est aussi pour ça que je fais ça. C'est pour plein de raisons, en fait, pour démocratiser plein de raisons. Par exemple, je passe dans des campagnes, des fois, il y a des tas de poubelles, tu sais même pas pour,

0: Oui, bah comme moi, je suis jeune, c'est la nouvelle génération, ça, donc voilà. Je fais ça aussi pour que, bah, quand tu as envie de faire quelque chose, bah, tu peux le faire, même si c'est, ça paraît débile, tu vois. Partir à pied de Paris jusqu'au Portugal sans un coup de tête, voilà. Mais quand tu as envie de faire quelque chose, tu peux le faire. Et faut pas forcément écouter les gens, ce qu'ils vont dire. Moi, on m'a pris pour un fou au début. Et puis voilà. Puis les jeunes, ouais, ils voyagent surtout sur les réseaux, tout ça. Donc, moi, ça me permet de faire voyager un petit peu les gens aussi à travers mon aventure. Parce que je véhicule ça sur Instagram et sur TikTok. Et les gens, ils voyagent à travers moi, on va dire, entre guillemets. Ça les fait kiffer, certaines personnes.
1: Tu m'as même dit en off que tu arrivais à rendre fières certaines personnes et à motiver d'autres à sortir et faire
0: Ouais,
1: plein de
0: bah,
1: choses.
0: ça fait grave plaisir, en fait. Tu te sens un petit peu utile, en fait, dans ce que je fais. Je me sens un petit peu utile de motiver les jeunes de mon âge. Si ça peut les motiver à se bouger de chez eux, de sortir de leur zone de confort, de déconnecter un petit peu des réseaux, bah voilà, ça fait plaisir, quoi.
1: Et est-ce qu'on peut te suivre sur des réseaux sociaux? C'est quoi
0: Oui,
1: ton nom?
0: on peut me suivre sur Instagram, TikTok. Je suis actif. Normalement, normalement, je poste tous les jours une vidéo de mon quotidien, quoi. Donc, on peut me suivre sur Alvin. Point off. Donc ALVYN.OFF.
1: Ok, merci beaucoup Alan d'être venu nous voir.
0: Avec plaisir, merci à vous.

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1: Pour le club anglais date d'il y a 20 ans, les supporters s'en souviennent encore, quel que soit leur âge.
2: 20 ans, ouais, 20 ans que j'attends ça, mais vraiment j'attends ça depuis toute ma vie parce que les Invincibles, c'est ce qui m'a mis dans le football, mais je suis trop petit pour. Je suis trop jeune à cette époque-là pour comprendre ce qui se passe. Tout ça, c'est trop lointain, mais ça, c'est suffisamment là pour m'ancrer avec mon père qui me ramène un maillot d'Arsenal d'un voyage à Londres. Mais là, pour moi, quoi qu'il arrive, déjà, c'est déjà une super saison.
1: Une super saison parce que Arsenal a gagné la Première Ligue. On verra donc si le club réalise le doublé demain. Reportage auprès de supporters à 12h25, temps universel. Voilà, vous avez le programme. Bienvenue. Et tout de suite le journal. Bonjour Karine Bellicha.
3: Bonjour Anne, bonjour à tous.
1: Malgré la violation quotidienne du cessez-le-feu, Beyrouth et Tel Aviv continuent leurs discussions directes. Le Liban et Israël doivent tenir aujourd'hui une réunion militaire à Washington, au Pentagone, avant une nouvelle session de négociation la semaine prochaine.
3: Alors que les bombardements s'enchaînent toujours, hier, les frappes israéliennes ont fait au moins 17 morts et le patrimoine historique et culturel du Liban est aussi en danger. Claudia Bertram, bonjour.
4: Bonjour.
3: La ville antique de Tyr et le château de Beaufort sont menacés.
4: Oui, c'est l'un des sites du patrimoine culturel les plus importants au Liban. Le château de Beaufort, forteresse datant des croisades. Il est perché en haut d'une falaise à plusieurs centaines de mètres dans le district de Nabatieh, dans le sud du pays. Il a été touché directement par plusieurs bombes israéliennes. C'est ce qu'a déploré le ministre libanais de la Culture, Hassan Salamé, ce vendredi à l'AFP. Autre site archéologique majeur, les ruines millénaires de Tyr, classées au patrimoine mondial de l'UNESCO. Ces derniers jours, Israël a ordonné l'évacuation de la ville et l'a bombardée intensivement. Des frappes sont tombées juste à côté du site antique. Des attaques israéliennes qui mettent en danger sérieux, ces importants vestiges, alerte le ministre. Ils sont pourtant sous protection renforcée de l'UNESCO. Ils sont censés être préservés et ne pas faire l'objet d'attaques lors de conflits. Mais ce n'est pas la première fois que les environs du site de Tyr sont ciblés. En mars dernier, des bombardements les ont frôlés, suscitant l'inquiétude déjà sur la protection du patrimoine libanais.
3: Claudia Bertram.
1: En France, le ministre des Affaires étrangères en France a saisi la justice à propos des mauvais traitements infligés aux membres de la flottille pour Gaza lors de leur détention provisoire en Israël.
3: Un signalement qui fait état de violences sexuelles, d'exposition au froid, de coups et d'humiliations répétées. Paris, comme d'autres capitales européennes, avait déjà décidé d'interdire son territoire au ministre israélien de la Sécurité nationale, Itamar Ben-Gvir, après la diffusion d'une vidéo le montrant invectivant les membres de la flottille.
1: Le chef de l'OMS est à Kinshasa depuis hier soir.
3: Oui, reconnaissant que la situation est complexe, il affirme qu'Ebola peut être stoppé. Tedros Adhanom Ghebreyesus doit se rendre dans la province de l'Ituri aujourd'hui, épicentre de l'épidémie en RDC qui a déjà tué 246 personnes sur plus de 1000 cas suspects enregistrés, tandis que l'Organisation mondiale de la santé estime que plusieurs traitements expérimentaux sont prometteurs et confirme la guérison d'un premier patient cette semaine.
1: En Roumanie, le président a convoqué un Conseil suprême de défense.
3: Une réunion d'urgence après la chute d'un drone dans ce pays membre de l'OTAN. Ce n'est pas une première, mais cette fois-ci, c'est un immeuble d'habitation qui a été touché, faisant 2 blessés dans la ville de Galats, une ville de 250 000 habitants située à la frontière avec l'Ukraine. L'Alliance Atlantique dénonce un acte irresponsable de Moscou. Bucarest demande à ses partenaires de l'Alliance Atlantique des mesures pour accélérer le transfert de capacités anti-drones vers la Roumanie. Les forces roumaines n'ayant pas réussi à abattre cet engin sans pilote.
1: Peter Madiar est à Bruxelles, bien déterminé à récupérer les milliards d'euros de fonds européens.
3: 17 milliards, toujours gelés, en raison de la politique illibérale et eurosceptique de son prédécesseur Viktor Orban. Mais la Commission de Bruxelles tempère les ardeurs du nouveau dirigeant hongrois. Les négociations pour débloquer cet argent viennent à peine de commencer, prévient l'exécutif européen Florence Labruyère.
5: C'est une course contre la montre pour Peter Madiar. Sur les 17 milliards d'euros, 10 milliards viennent du fonds de relance, un fonds créé par l'Union européenne pour aider les économies des États membres après la pandémie. Mais pour en bénéficier, la Hongrie aurait dû réaliser des projets de développement avant le 31 août prochain. Or, le gouvernement Orban n'a pas profité de ce fonds de relance, car il a refusé de mener des réformes sur l'indépendance de la justice et la lutte contre la corruption. Après le 31 août, la somme est définitivement perdue. Mais Bruxelles a suggéré des solutions. Ainsi, la Hongrie avait déjà commencé à rénover son réseau électrique grâce aux fonds structurels. On peut changer l'étiquette du projet, a dit la Commission européenne, et le transférer dans l'enveloppe du fonds de relance. À Bruxelles, Péter Madiar va donc présenter un plan d'utilisation de ce fonds. Il va également présenter un projet de réforme pour restaurer l'état de droit, une condition sine qua non pour obtenir le versement de l'argent européen. Florence Labruyère, Budapest, RFI.
3: Et nouveau gage de Budapest, la marche des fiertés pourra bien avoir lieu dans la capitale hongroise le mois prochain. Annonce de la police aujourd'hui, une manifestation interdite sous Viktor Orban.
4: En France, l'UNICEF s'est exprimé cette semaine à la suite des scandales de violences sexuelles dans ce que l'on appelle le périscolaire parisien.
3: L'ONG dénonce un système français défaillant qui ne réagit qu'après coup, sans anticiper les violences. Depuis le début de l'année, 78 animateurs qui s'occupent des enfants en dehors des périodes d'enseignement ont été suspendus pour l'UNICEF. Ces cas révèlent des failles structurelles des institutions françaises qui vont bien au-delà du périscolaire. Il faut prévenir et arrêter de guérir, Oriane Gendreau.
6: Prévenir les violences en formant les parents, les enfants et les institutions. Et pour lutter contre le scandale du périscolaire, cette prévention doit commencer dès le recrutement, d'après Jody Sauret, membre d'UNICEF France.
7: Il me semble crucial de renforcer l'attractivité de ces métiers. Ils sont souvent déconsidérés, pas suffisamment payés, pas suffisamment formés. Et c'est aussi ça qui explique que les taux d'encadrement ne sont pas suffisants pour bien prendre en charge les enfants.
6: Les violences faites aux enfants ne se limitent pas au périscolaire. L'ONG appelle à une prise de conscience collective.
7: Les affaires se sont succédées, les affaires dans les crèches, l'affaire Bétarame. C'est un vrai problème de société que nous avons et on demande de le traiter en tant que tel. C'est une politique publique beaucoup plus globale qu'il faut adopter.
6: Pour Adeline Hazan, directrice d'UNICEF France, ce nouveau scandale du périscolaire parisien est l'occasion de remettre les enfants au cœur du débat public à l'aune de la présidentielle 2027.
8: Nous souhaitons que l'enfance soit davantage objet de propositions et de débats qu'elle ne l'est dans toutes les campagnes électorales et qu'une parole de l'UNICEF soit forte et soit entendue parce qu'aussi nous avons des outils qui peuvent servir dans toutes les institutions accueillant les enfants.
6: Des outils de sensibilisation disponibles sur le site de l'association.
3: Oriane Gendreau.
4: Un gros boom en Floride au centre spatial Kennedy de la NASA.
3: Une fusée New Glenn de la société Blue Origin de Jeff Bezos a explosé sur son pas de tir lors d'une opération de test. Et cela pourrait coûter cher à l'agence spatiale américaine. Simon Rosé, bonjour.
9: Bonjour.
3: Il n'y a pas de victimes, mais les dégâts s'annoncent importants et pourraient compromettre une nouvelle fois le calendrier des missions de retour vers la Lune de la NASA, dont l'entreprise de Jeff Bezos est partenaire.
9: Et oui, avec cette fusée New Glenn, mastodonte d'une centaine de mètres de haut, 1500 tonnes de carburant très explosif et de fait ça a explosé, hein, une impressionnante boule de feu lors d'un test de mise à feu des moteurs la nuit dernière. La déflagration a pu être observée à plusieurs kilomètres, elle n'a pas fait de victimes mais le pas de tir semble avoir été sérieusement endommagé. Ça marquerait un sérieux coup d'arrêt au développement de cette fusée qui sera dans tous les cas clouée au sol plusieurs semaines, voire plusieurs mois, le temps d'une enquête. Et cet incident ne va évidemment pas faire les affaires de Blue Origin et Jeff Bezos, mais la NASA, vous le disiez, va en pâtir également. L'agence spatiale américaine a son programme Artemis de retour sur la Lune. Et pour y parvenir, elle a confié au secteur privé le développement de l'atterrisseur lunaire. SpaceX de Elon Musk et Blue Origin sont mis en concurrence et les deux ont des difficultés à mettre au point leur fusée avec d'importants retards à la clé. Le temps presse pourtant pour la NASA qui s'est lancée dans une course contre la Chine pour poser à nouveau le pied en premier sur la Lune. Les États-Unis visent aujourd'hui 2028, mais ce calendrier semble bien optimiste et de plus en plus compromis.
3: Le gros boom de Simon Rosé.
4: Des milliers de musulmans ont commencé à quitter la Mecque en Arabie Saoudite.
3: C'est la fin du Hajj, l'un des plus grands rassemblements religieux au monde. Plus de 1 700 000 fidèles venus de 165 pays y ont participé cette année. Et un grand pèlerinage sans incident majeur. Et puis la journée sera-t-elle aussi folle aujourd'hui qu'hier ?
4: Ça me fait tourner la tête.
3: Exactement, à la porte d'Auteuil, à Paris, on parle tennis et tournoi du Grand Chelem de Roland-Garros. Novak Djokovic rencontre cet après-midi le jeune Brésilien João Fonseca, le Serbe triple vainqueur de Roland-Garros, d'autant plus scruté depuis l'élimination surprise du numéro 1 mondial, Yannick Sinner, hier, qui avait pourtant un boulevard devant lui avec le forfait de Carlos Alcaraz. Moïse Kouamé sommet. Le tout jeune Français de 17 ans s'est lui qualifié après une sacrée remontada dans la cinquième manche et déjà une performance. Plus jeune joueur à disputer le troisième tour d'un tournoi du Grand Chelem depuis Rafael Nadal à Wimbledon. C'était il y a plus de 20 ans, en 2003.
4: Et on aura l'occasion d'en parler dans une demi-heure. À tout à l'heure.
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7: Il est 16h sur Radio Campus Tour 99.5 et vous écoutez l'émission Sortez. Je suis comme toujours Lola et je suis avec Elio.
3: Bonjour.
7: Aujourd'hui, nous avons le plaisir de recevoir Laetitia, Anne-Marie et Anaïs venues nous parler de leur projet Femmes en Vogue. Bonjour à vous.
8: Bonjour.
7: Alors, pour commencer, est-ce que vous pouvez vous présenter et présenter votre parcours, s'il vous plaît?
8: Bonjour, je m'appelle Laetitia Solaire. Moi, je suis fondatrice de Femmes en Vogue. Je suis actuellement en troisième année communication à l'ESG. Et c'est là que j'ai fait la rencontre de l'équipe de Femmes en Vogue.
9: Alors du coup, moi, je suis Anaïs Leroux. Je gère l'organisation de Femmes en Vogue et je suis particulièrement sur le pôle communication. Je suis également en bachelor 3 de communication à l'ESG. Et puis, c'est également là que j'ai fait la rencontre de tout le monde.
10: Et bonjour, je m'appelle Anne-Marie Effur, donc pareil comme les filles, je suis en bachelor 3 communication à l'ESG et je suis dans le pôle artistique, donc je gère un peu les mannequins et donc c'est pareil comme ça que j'ai rencontré tout le reste de l'équipe.
7: Merci beaucoup. Alors vous nous l'avez dit, vous êtes étudiante au sein de l'ESJ. Dans votre formation, est-ce que vous pouvez un peu développer ce que vous faites?
8: Alors, on fait de la communication 360. On est sur de la pure communication, mais également de l'événementiel. Mmh. On voit tout ce qui est stratégie de communication. Enfin, ça va vraiment dans le détail, jusqu'à la communication de crise. C'est un peu global. Et puis, gérer des projets. Et c'est justement là qu'on s'est lancé pour Femmes en Vogue. C'était dû à un projet fictif. Et on s'est dit, allez, pourquoi pas, on le fait en vrai. Let's go.
7: Alors justement, vous venez ici pour nous parler du projet Femmes en Vogue. On va y revenir plus en détail par la suite, mais est-ce que vous pouvez nous expliquer brièvement ce que c'est?
9: Eh bien du coup, c'est un défilé caritatif pour lutter contre les violences faites aux femmes. On est en partenariat avec l'association France Victimes 37. Donc cette association, elle lutte notamment pour les violences donc faites aux femmes, aux hommes et aux enfants. Donc c'est une équipe de juristes qui va accompagner toutes les personnes victimes dans leur démarche, que ça soit lorsqu'elles ont porté plainte ou non. Il peut ne pas y avoir de plainte de déposer, mais elle les accompagne vraiment du début jusqu'à la fin pour se reconstruire et faire les démarches pour aider voilà les personnes victimes. Et du coup, ce projet nous porte toutes et tous très à cœur parce que c'est une cause malheureusement qu'on a encore de nos jours. Donc on essaye à travers ce défilé de faire entendre nos voix et peut-être faire changer un peu les mentalités.
7: Merci beaucoup. Alors pour des infos un peu plus pratiques, est-ce que vous pouvez nous rappeler les horaires et le lieu de l'événement, s'il vous plaît?
10: Oui, alors donc le défilé va se dérouler à l'ESG de Tours, qui est situé à quelques minutes de la place Jean Jaurès. Donc il sera ouvert à partir de 19h officiellement, mais vous pouvez arriver dès 18h45. Voilà un peu au niveau des horaires. Donc nous sommes très heureux de pouvoir vous accueillir ce jour-là. Donc venez avec votre plus beau sourire et votre plus belle tenue.
7: Alors, il y a un endroit pour prendre nos places? Comment ça se passe? Un site peut-être?
8: Oui, en effet, vous pouvez prendre vos places directement sur notre Instagram, femmesenvogue-du-bas. Dans la bio, il y a un lien with event, vous pouvez vous inscrire, nom, prénom, mail, puis vous allez recevoir tout simplement votre place. Au niveau du prix, on est à 5 euros qui sont directement reversés à l'association, justement pour accompagner ces femmes du début jusqu'à la fin de leur parcours.
7: Est-ce que vous avez un public cible peut-être?
9: Pas du tout. C'est vraiment une cause qui touche tout le monde. Donc on veut accueillir toute personne, jeune, moins jeune, homme, femme, enfant. C'est vraiment ouvert à tous. C'est un sujet voilà qui est très présent et tout le monde devrait être impacté, je dirais, par cette cause et pouvoir agir.
7: Et alors vous êtes toutes les trois ici avec nous. Peut-être qu'il y a d'autres personnes qui ont participé à ce projet que vous voudriez citer. Leur rôle, leur nom?
9: Alors oui, en effet, on est une quinzaine, je crois, à peu près de bénévoles. Donc on a notamment Léa Auric, une étudiante également de bachelor communication, qui fait partie donc de l'organisation et du pôle communication.
8: On a également Kélia Tabu, qui gère aussi Elle est un peu sur tous les pôles, Kélia, mais surtout sur la relation avec les marques, notamment avec Vibes. On a aussi Jade Bréjon, on a aussi Inès, Anaïs, Lenzo, Ella, Lucas, Koukaï aussi, Arthur et Eva, qui sont tous sur des pôles différents, mais on a pôle communication, pôle partenariat, pôle artistique, pôle logistique, pôle comptabilité. Mais finalement, on a un peu sur tous les pôles, parce qu'il y a beaucoup de travail, surtout à une semaine de l'événement. Donc, on gère un peu comme on peut. Et c'est une première expérience pour tous. Donc, c'est assez stressant, mais on s'en sort.
1: C'est un beau challenge. Ouais.
8: Exactement.
7: Et alors, la description de l'événement évoque une expérience immersive. À quoi les spectateurs doivent-ils s'attendre en poussant les portes du défilé?
10: Alors, on va pas tout spoiler quand même avant le jour J, mais quand on parle de Femmes en Vogue, on parle tout de suite d'un défilé. Après, nous, ce défilé-là, comme on l'a dit, c'est pour mettre en avant une cause. Vous pouvez vous attendre à ce qui est de l'émotion, qu'on puisse raconter une histoire et vraiment faire entendre notre voix sans vraiment trop rentrer dans les détails. Comme je l'ai dit avant, c'est vraiment une surprise et on essaie vraiment de trop préparer pour vraiment donner en fait cette émotion qu'on aimerait bien transmettre tout au long en fait de ce défilé et de ce parcours.
8: On a aussi prévu, donc ça c'est inscrit sur le prospectus, qu'il y aura un petit cocktail à la fin. Donc on peut tous se retrouver, ça va être sympa, on va tous pouvoir discuter justement, il y aura l'association qui sera présente aussi, si jamais il y a des personnes qui ont besoin de parler, qui ont besoin de justement parler de leur passé ou de ce qu'elles ont vécu ou de ce qu'elles pensent vivre aussi, parce que parfois on se dit est-ce que c'est vraiment de la violence que je subis, est-ce que c'est ça, donc là justement ces personnes-là, ces victimes-là vont pouvoir se faire entendre.
4: Alors vous nous avez parler et donc présenter l'association France Victimes 37. Est-ce que vous pouvez nous expliquer comment vous les avez rencontrés et peut-être est-ce qu'ils vont avoir des prises de parole durant l'événement?
8: On les a rencontrés... au début, en fait, on était en cours dans un projet fictif et on devait choisir une association. Nous, on a choisi France Victimes 37 parce que c'était une association qui accompagnait un peu sur tous les pôles, on va dire. C'était vraiment de l'écoute jusqu'au niveau juridique. Et en fait, on voulait vraiment ça, même au relogement, etc. Après, il y a d'autres acteurs qui prennent la main. Et donc, on les a contactés. On a eu une réponse très favorable directement. On a eu un entretien qui s'est très bien passé. Puis après, les filles ont également pris le relais. Et je sais pas ce que t'en penses, Anaïs, mais c'est vrai que c'était des personnes qui sont très
1: ouvertes, oui, tout à fait. On a pu les rencontrer notamment pour réaliser du contenu pour nos réseaux sociaux, donc pour les mettre en avant. Et c'est une équipe qui est très soudée et axée vers l'écoute. Nous qui ne sommes pas victimes, on est allé les voir vraiment dans une démarche du coup de partenariat, si je peux le dire. Et elles ont vraiment été d'une gentillesse en fait incroyable. Et en effet, du coup, elles pourront prendre la parole le jour J pour parler un peu plus de leur association plus en détail, mais vous pouvez également retrouver leur interview du coup sur notre Instagram pour en savoir un peu plus.
4: Et selon vous, comment la mode elle peut être un outil aussi de puissance, de revendication sur ces questions-là?
10: Je pense que au niveau de la mode, on s'en rend pas compte qu'on peut quand même transmettre un message assez fort. Nous, on travaille avec plusieurs marques et justement, on va essayer de transmettre quelque chose et surtout au niveau des mannequins. Parce qu'on a fait un casting donc qui s'est terminé il y a quelques semaines. Notre plus grand critère, on va dire, c'était vraiment des personnes qui étaient vraiment sensibles à cette cause-là. Et je pense que c'est ça également qui va faire la force de notre défilé. Parce qu'aujourd'hui, toutes les personnes qui vont défiler ce jour-là auront vraiment à cœur ce projet. Finalement, il n'y a pas que nous, il y a aussi eux. En fait, à partir du moment où ils étaient pris pour ce défilé, ils soutenaient la cause, ils portaient cette cause à cœur et je pensais aussi ce côté-là qui donne encore ce goût merveilleux en fait finalement de ce projet en se disant que tout le monde est là vraiment pour soutenir cette cause.
4: Et ben justement, tu parlais du casting et des mannequins. Comment ça s'est passé? Comment est-ce que vous les avez recrutés, si je puis dire ça comme ça?
10: Alors, nous avons donc fait un post sur nos réseaux sociaux. Nous l'avons également diffusé dans notre campus, donc le SG de Tours. Et ils ont pu s'inscrire et nous DM directement sur Instagram. Par la suite, nous avons fait deux sessions de casting. Comme je vous ai dit, on n'avait pas non plus de critères de beauté, comme on peut voir dans les défilés de haute couture. Juste de venir avec sa good vibes, son sourire et sa bonne humeur. Et on avait même un petit test à la fin qui faisait un peu rire, c'est d'essayer de défiler pour voir un peu comment on marchait, mais c'était vraiment pas un critère de sélection. C'était vraiment pour aussi avoir ce premier contact avec les personnes avec qui nous avions vraiment travaillé pour voir si on pouvait également leur faire confiance. Donc voilà un peu.
4: Et ce sera quoi les créations qui habilleront donc les mannequins à mannequins?
8: Alors, on a plusieurs marques, j'espère que je vais pas les... en zapper quelques-unes. On a Vibes, c'est-à-dire Bréal, Cash Cash, Bonobo. On a également Palenzo, on a Maison Imua, on a Mellery Bijoux, Elora, Connect, donc là c'est un peu du streetwear Connect, Madame Audacieuse, on a également un partenariat avec un salon de coiffure Addict Paris Tour, l'opticien Concept qui est juste à côté à l'heure tranquille, Love Nine, C2Euro, Ikea, et aussi l'association des Dom Tom. En fait on en a pas mal, on a aussi Artus RH.
1: So Wedding,
8: voilà. On en a pas mal, on est assez complet là-dessus, donc Vista. Ouais, on a pas mal de marques. C'est vrai que de s'y retrouver, c'est assez compliqué, mais ça a été un beau geste de la part de beaucoup de marques en fait qui nous ont fait confiance de A à Z, parce que habiller 35 mannequins, c'est vrai que de notre côté, c'est pas simple. On s'est fait notamment par exemple lâcher par une marque une semaine avant, donc là faut agir. Là c'est le moment un peu de tous réagir, de pas paniquer. C'est vrai que c'est pas simple.
4: Et alors dans les défilés, souvent les tenues ils sont à vendre après. Est-ce que là ce sera le cas dans le vôtre ou c'est un peu compliqué?
1: Bah toutes les tenues de toute façon seront après en boutique.
4: Ok.
1: Donc de toute façon ça sera indiqué, les marques lors du défilé, les mannequins vont avoir les tenues, les marques seront affichées, donc les personnes qui souhaitent acheter une tenue pourront retourner en boutique quelques jours après le défilé, une fois que bien sûr le pressing sera passé, pour acheter les tenues.
4: Et alors sans trop spoil aussi, comment vous avez mis la mise en forme? Est-ce que ce sera de la musique derrière? Est-ce que vous allez projeter des trucs?
8: Alors on a prévu deux DJ,
4: okay,
8: qui seront présents. On aura plusieurs types de musique, donc de la house mais pas seulement. On aura ouais, ça sera assez divers en fait, ça dépendra des marques.
4: Ok.
1: On aura aussi une chanteuse et éventuellement peut-être un pianiste, mais voilà, je vous en dis pas plus.
10: Il y aura quelques surprises.
4: Une swipe. Et est-ce que vous avez d'autres... donc, tu as parlé tout à l'heure, je crois, de coiffure. Donc, j'imagine que c'est du hair stylist, si je prononce bien. Est-ce qu'il y a des make-up artistes aussi ou des trucs comme ça qui viendront...
8: Alors, on est parti que sur une coiffeuse. Enfin, on a deux coiffeuses. Et on n'est pas parti sur le maquillage parce que on voulait aussi que les mannequins aient une touche personnelle à ajouter. Après, on va forcément y veiller et faire attention à ça parce que on veut que ça reste dans notre DA. Mais voilà, on a coiffure qui va être suivie. Donc chaque mannequin aura sa coiffure qui sera adaptée à la tenue. Et au niveau du maquillage, ça sera libre et nous aussi, on fera attention à ce que ça nous convienne également.
4: Okay.
7: Est-ce que vous avez pour ambition de pérenniser cet événement l'année prochaine ou les années d'après?
10: C'est la question que tout le monde nous pose finalement.
7: La question piège, c'est celle-là.
1: Et du coup, oui. Voilà, pour la réponse, on aimerait beaucoup pérenniser, ouais, en effet, ce beau geste, ce beau projet. Peut-être pas axé sur la même cause, mais toujours défendre une belle cause comme celle-ci. On a déjà quelques opportunités que certaines personnes ont pu nous offrir. Donc, rendez-vous peut-être l'année prochaine.
7: Et est-ce que vous avez peut-être d'autres partenaires à remercier?
8: Alors, en tête, je n'ai pas trop de choses en tête. Les filles, je sais pas si vous avez. On a également l'ESG qui nous accueille dans ses locaux, évidemment.
1: Tout à fait.
8: Donc, on les remercie grandement et également pour l'aide qu'ils nous ont apportée et qu'ils nous apportent. À remercier nos partenaires indirectement, c'est nos parents et notre famille qui nous ont aidés aussi dans la cagnotte à nous aider dans notre projet, en fait, finalement, qui est parti d'un tout petit projet où on s'est dit, pourquoi pas 30 personnes, 50 personnes? Puis là, on est à 150 personnes,
11: plus de 150 personnes. Donc nos familles aussi, je pense que c'est nos premiers partenaires et on les remercie tous.
12: Oui, comme on l'a dit, je pense que ce projet, c'est pas que notre projet, c'est vraiment un projet commun à nous tous, donc nos familles, nos amis, et je pense que c'est ce qui fait aussi la richesse un peu de Femmes en Vogue, au niveau par exemple du lieu, notre campus, et aussi eux qui nous ont fait confiance aussi là-dessus, parce qu'on aurait pu trouver une autre salle pour organiser le défilé, et vraiment les remercier pour la confiance en fait qu'ils nous ont apporté, que ce soit nos amis, les marques qui nous ont fait confiance, et même les mannequins également, parce qu'il y en a qui n'avaient pas confiance en eux, et grâce à nous, grâce à l'événement, ils prennent confiance en eux, et c'est quelque chose qui nous touche, je pense, droit au cœur, et on est très fiers de ça.
13: Et on peut aussi remercier un photographe en particulier, c'est Issema. Grâce à lui, on a pu réaliser un shooting de tous nos mannequins avec les tenues. Il nous a vraiment aidés, il va encore nous aider pour le jour J, donc pour tout ce qui est logistique, son, lumière, etc. Donc un grand merci à lui, parce que je pense que sans lui pour le shooting, on aurait été un peu dans la mouise.
11: Et du coup, sa marque à Issema, c'est Alien Lock, il me semble, et Vision Alien, sur tout ce qui est vêtements. Donc il loue un petit studio à Tours qui est exceptionnel, enfin un grand studio quand même, et c'est vrai qu'en fait il est tombé sur notre chemin comme c'était une évidence, les étoiles se sont alignées pour nous, il nous aide pour tout ce qui est logistique le jour J, donc tout ce qui est enceinte, tout ce qui est vidéo, photo, puis il nous a quand même fait un shooting de 11h à 21h30 bénévolement, donc on le remercie grandement, merci Sema.
7: Donc, si j'ai bien compris, les fonds seront reversés à France Victoire.
11: Entièrement, exact.
13: Oui, intégralement, on garde rien pour nous. C'est pas du tout le but. Nous, notre projet, c'était vraiment... c'est parti du cœur, en fait. C'est vraiment parti d'une simple idée. On s'est dit, on veut rien, en fait. Nous, on veut juste aider les personnes en difficulté. Et du coup, bah oui, en effet, tous les dons seront reversés directement à l'association.
7: Et est-ce que vous avez peut-être un dernier mot à ajouter pour nos auditeurs, pour leur donner peut-être envie de venir?
12: Donc, comme on l'a dit précédemment, le défilé est dans une semaine. Nous espérons que vous ayez pris votre place, et si ce n'est pas encore fait, n'hésitez pas à venir nous contacter sur Instagram. Et vraiment, même pour nous soutenir, ou vous, si vous avez des proches qui ont vécu ça, n'hésitez pas à les inviter également. C'est un moment, je pense, qui peut toucher toute personne finalement. Parce que moi, cette cause, je l'ai pas vécue. Mais par exemple, si c'est une cause qui est fortement connue dans mon pays, par exemple. Et c'est vraiment un projet aujourd'hui de voir des jeunes personnes justement de notre âge en parler, ça peut également toucher des personnes qui sont dans le silence, donc n'hésitez pas à venir et à passer un très bon moment avec nous.
11: J'ai oublié de le préciser, mais on accompagne également, c'est un autre sujet, mais les mannequins au niveau des répétitions. On a organisé deux répétitions dans c'est un endroit avec des...
12: La salle Eva,
11: voilà, c'est ça,
12: à Saint-Avertin si je me trompe pas,
11: de réalité virtuelle,
12: voilà.
11: Et donc ils nous accueillent la semaine dernière, ils nous accueillent demain, donc pour les répétitions, donc ils sont très gentils de le faire également bénévolement, donc on les remercie. J'avais complètement zappé, mais voilà, merci beaucoup.
7: Et est-ce que vous pouvez nous redire vos réseaux sociaux?
11: Alors c'est Femmes en Vogue, donc Femmes avec un S, Vogue sans S, tiré du bas. Voilà, c'est tout simplement ça. On a TikTok également, c'est pareil. Puis voilà, on a TikTok et Instagram, donc on va voir les coulisses, on va voir des reels, on va voir du spontané. C'est vraiment ce qu'on veut transmettre. Et également une cause qui, nous aussi en tant que jeunes, c'est important qu'on en parle, parce que il va aussi falloir éduquer les plus jeunes, parce que ça part d'ici, justement.
13: Tu peux ajouter un truc ou pas?
12: Oui.
13: Moi, je voulais juste remercier Laetitia, parce que tout est parti d'elle, en fait. C'était vraiment son idée de projet fictif, en cours. Et elle nous a tous fait confiance. Elle nous a donné une responsabilité dans ce projet. Et grâce à elle, en fait, c'est un projet, moi, qui, par exemple, me touche énormément. Et grâce à elle, en fait, je me sens investie dans ce projet. Et franchement, je voulais vraiment la remercier, je pense, au nom de tous.
12: Et on se rend pas compte vraiment que... comme on a dit, on est un groupe, mais dans chaque groupe, il y a un leader et elle sait très bien le faire. Et justement, c'est une personne sur qui on peut compter. Certes, on s'épaule les uns les autres, mais vraiment, elle sait garder la tête froide parce qu'honnêtement, je pense que j'aurais été toute seule, j'aurais pas du tout pu faire tout ce qu'elle a fait. Parce qu'aujourd'hui, même si nous sommes là aujourd'hui, c'est aussi grâce à elle. Alors vraiment, merci pour tout ce que tu fais et merci aussi pour la confiance que tu nous as donnée. Tu nous donnes une grande responsabilité aussi à porter ce projet. Et on voulait aussi également te remercier. Merci, je pense que c'est vraiment au nom de toute l'équipe. Donc,
8: merci beaucoup à vous les filles et merci à toute l'équipe. Je suis très émue d'entendre ça parce que j'ai beaucoup de chance de vous avoir et de vous avoir rencontré. Ce projet, j'aurais jamais pu me mener seule. Et c'est mon projet autant que le vôtre et c'est notre projet et on va essayer de faire en sorte que ça soit parfait et qu'on va le continuer encore beaucoup de temps et j'espère que ça aidera beaucoup de personnes et merci à vous les filles.
12: Oui, merci.
14: Trop mignonne.
12: Pas pleurer.
14: J'adore les
8: copines. Voilà, c'est. Bah, merci en tout cas.
12: Et aussi, merci à vous de nous avoir accueillis. Merci. Franchement, deux personnes magnifiques, tout gentilles. Donc, merci aussi à vous.
14: C'est mignonne.
15: Et merci à vous trois d'être venus nous présenter votre projet Femmes en Vogue. On rappelle que les places sont à prendre sur la billetterie qui se trouve dans leur biographie Instagram. Toutes les infos sont là-bas de toute façon si vous voulez aller checker ça. Et nous, on va faire une première pause musicale sur le 99.5 FM Radio Campus Tours. On écoute tout de suite One More Times des Daft Punk.

0: Et vous venez d'écouter One More Time des Daft Punk sur Radio Campus Tour. Vous écoutez toujours l'émission Sortez. Et pour cette deuxième partie d'émission, on a le plaisir de recevoir de nouvelles personnes. On reçoit maintenant Oscar et Lise qui sont venus nous parler de leur projet. Bonjour à vous deux.
1: Bonjour.
2: Est-ce que, pour commencer, vous pouvez vous présenter et présenter votre parcours, s'il vous plaît ?
1: Bien sûr, donc je m'appelle Lise Gasnier, j'ai 20 ans, je viens de Chinon et je suis la chef de projet de Voir Autrement. Mon parcours scolaire, il va se résumer à un bac technologique que j'ai passé il y a 2 ans. Et donc là, je suis en deuxième année d'études supérieures à l'UT de Tournord.
3: Et moi, donc, c'est Oscar Alibert. J'ai fait donc un bac technologique STMG à Rennes, là d'où je viens. Je me suis orienté à Tours en BUT technique de commercialisation. La vie ici me plaît et donc je suis vice-chef de projet à Voir Autrement.
2: Merci, alors vous êtes tous les deux étudiants au sein de l'IUT Tours comme vous l'avez dit. Est-ce que vous pouvez nous présenter ce que vous faites comme étude et ce qu'il y a à l'intérieur surtout ?
1: Bien sûr, donc nous on fait un bachelor sur 3 ans et on a 3 compétences principales, le marketing, la communication et la vente. Moi je me suis spécialisée donc en stratégie de marque événementielle à partir de la 2e année.
3: Et moi en MDEE, marketing digital e-business et entrepreneuriat. Donc là, c'est plus axé sur le digital et l'entrepreneuriat.
2: Alors, vous êtes venu ici pour nous parler de votre projet Voir Autrement. Mais est-ce que vous pouvez nous dire qu'est-ce que c'est au juste Voir Autrement ?
3: Voir Autrement, c'est un projet qui sensibilise au handicap visuel. C'est un parcours immersif où donc deux personnes viennent en binôme ou peut-être toute seule, et dans ce cas-là, on trouvera un binôme sur place, ça c'est tout à fait possible. Et une personne met un bandeau sur les yeux, donc, et durant le parcours, l'autre guide, l'autre personne va le guider, et donc lui servir de guide sur tout le parcours sur lequel on va simuler ce que pourrait vivre une personne handicap, qui a un handicap visuel, tout simplement. Et donc le but c'est de simuler les obstacles que pourraient rencontrer dans la vie réelle et ce que vivent peut-être les personnes en situation de handicap visuel au niveau de leur sens. Donc on va avoir des différents ateliers autour des différents sens.
2: Est-ce que vous avez pu tester le parcours ?
1: Alors on n'a pas testé le parcours, en revanche on a fait des simulations entre les membres du projet où une personne guide l'autre et une personne est aveuglée. Et on peut vous dire que c'est pas si simple que ça et qu'on perd vraiment nos repères. Donc c'est vraiment un moment d'adaptabilité qu'il faut mettre en place rapidement. Et c'est très surprenant au début, parce qu'on n'a pas l'habitude.
2: Et en quoi ce genre de projet, ça s'inscrit dans votre cursus du coup ?
1: C'est un projet tutoré qu'on réalise depuis maintenant 1 an et demi. Et donc c'est en collaboration avec l'association Valentin AEI. Et ça nous permet donc de mettre en pratique toutes nos connaissances vues à travers notre cursus. On est bien sûr suivi par une professeure durant ce projet. Et c'est comme cela que ce projet s'inscrit dans le cursus scolaire.
2: Merci. Alors, ce projet est noté, j'imagine.
1: C'est ça, tout à fait.
2: Est-ce qu'au-delà de la note, il y a une dimension... est-ce que ça vous apprend une dimension humaine aussi ?
3: Oui, tout à fait. Il y a quand même un côté très humain. Toucher une cause qui est en rapport avec le handicap, c'est fort. Mais nous, notre projet, il est encore plus fort que ça, je trouve, parce que on fait vivre en fait réellement à la personne qui va donc être malvoyante durant un temps ce que peut réellement vivre une personne qui est réellement en situation de handicap visuel. Donc c'est quelque chose d'assez fort. Et on a aussi une relation humaine. Bah, Lise, par exemple, toi, ça te touche encore plus. Tu pourras en parler plus que moi parce que tu as ton oncle qui est malvoyant.
1: C'est ça, mon oncle est malvoyant depuis maintenant plusieurs années. Et donc, je suis sensibilisée depuis petite au handicap visuel. Et en créant ce projet, on s'est dit qu'il fallait qu'on trouve une cause qui donc, nous touche et qui on souhaite vraiment faire connaître au grand public. Et on va dire que le handicap visuel nous est apparu naturellement comme une cause qu'on pourrait réellement mettre en avant, sachant que j'y étais sensibilisée depuis petite. Et donc mon équipe m'a suivie dans ce projet qu'on a souhaité mettre en place.
2: Est-ce que vous pouvez nous dire combien est-ce que vous êtes à mettre en avant ce projet et quel rôle est-ce que vous avez chacun ?
3: On est 6, donc 6 étudiants. Lise, Maëlle, Tiffany, Ethan et moi, ainsi que, Thérésia. Donc on a différents rôles, que ce soit chargé de communication, Thérésia par exemple, Maëlle qui est plus secrétaire, Lise qui est donc la chef de projet, Ethan qui est, démarche les partenaires, et Tiffany qui s'occupe du budget, et moi donc vice-chef de projet. Mais on a aussi un rôle qui est la plupart du temps en fait versatile. On change souvent de tâches, on est capable d'aller aider sur différentes choses. J'ai pu aider avec notamment Maëlle et Thérésia sur le démarchage de partenaires, mais tout le monde en a fait un peu, donc finalement tout le monde touche un peu à tout. C'est ça qui est bien aussi, c'est que ça nous permet de voir les différentes facettes de la création d'un événement comme ça.
2: Et est-ce que c'est la première fois que vous organisez un projet comme ça?
1: Organiser un projet de cette ampleur, pour le coup, l'ensemble de l'équipe, c'est leur première fois. Mmh. C'est normal, on n'est qu'en deuxième année d'études supérieures. Mmh. Et c'est vraiment un projet qu'on souhaite réussir pour notamment la cause qu'on souhaite mettre en avant.
2: Et du coup, le nom du projet, c'est Voir Autrement. Est-ce qu'il y a une signification?
3: On pense quand même qu'il y a une signification, enfin, j'espère, parce qu'on a choisi Voir Autrement dans le but de faire un jeu de mots par rapport donc, au fait de voir, mais aussi de donc, le voir avec les yeux, mais d'avoir un regard différent sur le handicap en général, mais plus précisément ici, donc le handicap visuel. Donc oui, ce mot a quand même une signification assez claire, sur le handicap visuel et les regards que les gens peuvent avoir sur leur handicap en général.
2: Et on ne l'a pas dit, mais est-ce que vous pouvez nous rappeler la date de cet événement?
1: Oui, bien sûr. L'événement se déroulera au complexe Guy Dru à Saint-Cyr-sur-Loire le 31 mai 2026 de 14h à 18h.
2: D'accord, merci. Et est-ce que vous avez un public cible? Peut-être plus les familles ou les...
1: On n'a pas réellement de public cible parce que l'événement est ouvert à tout le monde. Cependant, on précise bien que l'événement est accessible aux familles avec diverses activités accessibles aux enfants.
3: C'est ça, l'événement il est accessible pour tout le monde. Notre parcours il n'est pas compliqué. En fait, c'est pas facile de courir, donc vous pouvez juste tout simplement marcher. Donc les personnes plus âgées peuvent tout à fait décider de venir. Ils n'auront pas besoin, c'est pas un défi sportif. En plus, on a pu regarder déjà la météo, il ne fera pas trop trop chaud, il y aura des nuages, mais donc on est aux alentours des 25 degrés, donc déjà les températures auront descendu, donc vous pouvez tout à fait venir, et c'est quand même ça accessible. Il y a différentes activités, des différentes choses autour des sens, ce qui fait que c'est accessible pour les plus jeunes, pour les sensibiliser dès leur plus jeune âge à des activités à la fois ludiques, mais aussi finalement qui sont intuitives et en rapport donc avec le handicap. Mais aussi pour les personnes peut-être plus âgées, plus matures, qui, eux, ont porté un regard complètement différent et se rendent compte de ce que vivent réellement ces personnes.
2: Et alors, juste avant de passer la parole à Elio sur la programmation de cette journée, est-ce que vous pouvez nous en dire plus sur l'association Valentin Ahuri, Ahuri, si je prononce bien?
1: Bien sûr, c'est une association qui est présente, qui aide les personnes en situation de handicap et leurs familles depuis plus de 120 ans, il me semble. Et donc c'est vraiment c'est l'association qui nous a paru le mieux adaptée à notre événement, sachant qu'elle avait déjà elle était déjà très connue du public, et donc la mettre davantage en avant, c'était vraiment une partie de nous pour leur faire comprendre qu'on les soutenait et que cette cause, elle était vraiment crédible, c'est ce qu'on voulait montrer au public. Et donc c'est vraiment une association reconnue en France et qui donc, a plusieurs antennes à travers la France. Ici, on a choisi donc, de collaborer avec l'antenne de Tours. Pardon. Et donc, je ne sais pas si tu souhaitais...
3: Valentin Ahuri, ça nous est paru comme directement l'association la plus pertinente parce qu'ils sont reconnus, effectivement, comme tout ce que tu as dit. Et je pense qu'il n'y a pas grand-chose à ajouter de plus.
1: Ok.
2: Et du coup, comment est-ce que vous allez collaborer? Ils auront peut-être un stand sur...
1: Exactement, on leur a dédié une partie donc, de l'événement donc, avec un stand où ils proposent diverses activités, avec donc, des bénévoles malvoyants et non malvoyants sur l'événement pour donner des informations au public. Ils ont aussi donc, une partie donc, où ils nous prêtaient du matériel pour réaliser donc, certaines activités durant l'événement, et aussi donc, tous nos fonds récoltés seront reversés à cette association.
0: Alors, vous nous avez parlé de plusieurs activités qu'on pourra faire durant cet après-midi. Est-ce que vous pouvez nous dire un petit peu qu'est-ce qu'on pourra retrouver?
1: Bien sûr, donc, grâce donc, à l'association Valentin Ahuri, on aura une initiation au braille, on aura donc une initiation au guidage avec des cannes blanches, on aura aussi par exemple des mémories tactiles, où par exemple les enfants pourront davantage participer, vont reconnaître des matières avec le toucher, etc. On a également donc des stands gustatifs, on devra découvrir donc des saveurs qu'on n'a pas l'habitude de goûter en ayant les yeux bandés, ou encore avoir des stands olfactifs, reconnaître des odeurs plus ou moins familières qu'on connaît ou pas.
0: D'accord.
3: Et sans oublier évidemment le parcours principal, donc avec différents obstacles pour simuler ce que pourrait vivre une personne malvoyante.
4: Et donc là, pour la mise en forme, ce serait une personne avec les yeux bandés et l'autre qui la guide oralement, j'imagine.
1: C'est ça.
3: Oralement avec une attache autour des poignets, c'est ça ?
1: C'est ça. Ou du coup, la personne sera guidée aussi avec les gestuels, parce que si la personne va à gauche, elle va être forcément emmenée à gauche et inversement pour slalomer entre les plots qu'on a prévus sur un petit bout du parcours.
3: Je ne sais pas si les auditeurs vont pouvoir ont la vision et arrivent à savoir à quoi ça peut ressembler. Mais par exemple, pendant les JO, je ne sais pas si vous aviez vu, mais on a effectivement une attache reliée avec le coureur pendant par exemple, les marathons, les distances comme le 20 km, 10 km.
4: Ok, voilà. Et comment on peut s'inscrire à cet événement ?
1: Donc c'est un événement gratuit. Cependant, si vous voulez faire un don pour l'association Valentin Huy, via notre site internet, donc voirautrement37.fr, vous pouvez vous inscrire librement sur la billetterie.
4: Est-ce que vous avez prévu, en dehors des activités, peut-être des temps de parole, de sensibilisation orale via les stands, comme vous avez dit, l'association ?
3: Tout à fait, oui. On a prévu que des personnes puissent parler de leur handicap, tout simplement. Mm-hmm. On pense que c'est important de leur donner un temps de parole, parce que c'est eux qui, en fait, connaissent le mieux ce qu'ils vivent au quotidien. Et donc, je pense que c'est très pertinent de pouvoir les entendre parler...
1: De leur ressenti, de ce qu'ils vivent au quotidien, de mettre en avant leur témoignage au sein de notre événement, c'est quelque chose qu'on voulait mettre en avant.
4: Okay. Et peut-être une question qui sort un petit peu de la partie handicap, est-ce que vous avez prévu un espace de restauration sur place pour les personnes qui souhaitent ?
1: Tout à fait, donc on aura une buvette à disposition ainsi qu'un glacier, vu qu'il fera quand même relativement chaud, ouais. Ça va être appréciable, je pense.
4: Et vous nous avez dit au début que vous avez fait l'expérience de sauter la vue et d'essayer de faire des choses. Qu'est-ce que vous avez ressenti à ce moment-là ? C'est quoi les sens qui prennent le dessus quand on enlève la vue ?
3: Et c'est extrêmement particulier. J'ai essayé avec un ami sur plus de 400 mètres. C'est vraiment quelque chose de fort parce qu'on est obligé de faire entièrement confiance à notre partenaire. Et quand on lève la jambe par exemple pour sauter au-dessus d'un obstacle, enfin sauter plutôt juste de mettre peut-être la jambe au-dessus de quelque chose qu'on pense à 10 cm, on relever à 40, 50 cm, il y a vraiment une sensation de oula, je sais que je te fais confiance, mais finalement je suis quand même pas si serein que ça. Et donc, quand ça dure 10 mètres, c'est pas très très fort, mais quand il y a une durée assez longue, au-delà de je pense 80 mètres, 60 mètres. En fait, tu sais plus trop si tu es à droite, à gauche. Mmh. Et donc, c'est vraiment quelque chose de particulier. Et honnêtement, c'est pour ça qu'il faut venir à notre événement. C'est que vous allez vraiment vivre une expérience qui est forte. Vous allez ressentir quelque chose de différent. Et quand vous allez enlever votre masque, vous allez vous dire « Ah oui, c'est comme ça, c'est ça qu'ils vivent, ces personnes-là. » C'est fort, en fait.
4: Okay. Et est-ce qu'il y a des sens que tu as sentis décuplés ? Bon, après, j'imagine que sur un court instant, ça reste quand même assez délicat de parler de ça, mais...
3: C'est compliqué sur 400 mètres juste en sautant la vue en marchant, mais peut-être qu'avec d'autres exercices avec le toucher, l'ouïe, l'odorat, là il y aura peut-être des sensations où finalement on se dit effectivement j'ai fait tout le parcours en étant aveugle et durant cette partie là on a testé mes différents sens en rapport avec donc l'ouïe, le toucher, l'odorat, peut-être qu'effectivement il y aura quelque chose de ah oui là j'ai l'impression de maîtriser mieux ces sens là, d'avoir quelque chose de différent, une sensation particulière. Je pense que oui, c'est tout à fait possible.
4: Okay. Et comment est-ce que vous avez construit, mais ça c'est peut-être plus lié à vos études, les activités que vous allez proposer sans tomber dans le côté attractif peut-être, et tout en restant dans la sensibilisation ?
1: D'une part, on a collaboré avec l'association Valentin Huy sur les différents sur le parcours en lui-même, donc les différents obstacles qu'on proposait, et pour vraiment rester dans la avec un projet pédagogique, on a vraiment souhaité mettre des obstacles vraiment relativement accessibles. Et donc, travailler avec cette association nous a permis de ne pas tomber quelque chose de très attractif, de très bon, c'est une expérience à vivre, mais est-ce que c'est vraiment ce qu'on souhaite mettre en avant ? Nous, on voulait plutôt vraiment quelque chose de pédagogique, faire comprendre, faire passer un message au public plutôt que c'est quelque chose à faire parce que c'est une expérience à vivre, c'est pas trop ça ce qu'on voudrait mettre en avant nous.
4: Okay. Et est-ce que vous avez d'autres partenaires qui vous accompagnent dont vous souhaiteriez nous parler ?
1: Tout à fait, donc on a été soutenus financièrement par Groupama, donc qui est l'assurance qui aide les personnes au quotidien, et donc ils nous ont fait un don de 300 euros pour soutenir cette initiative, donc on les remercie énormément, ça nous a vraiment aidés. Ensuite, on a également été aidés par l'association Valentin 8 pour le prêt de matériel, et également donc le Swaps qui nous a également prêté du matériel, ainsi que la mairie de Saint-Cyr qui nous a donc prêté une partie du complexe Guy de Ruy, on pourra effectuer notre événement gratuitement.
4: Ok. Et si je ne me trompe pas, les bénéfices de votre événement seront reversés à l'association, c'est ce que vous avez dit. Est-ce que vous savez comment ces fonds pourront aider les personnes en situation de handicap ?
1: En reversant ces fonds à l'association Valentin 8, on sait qu'ils pourront davantage mener des activités au sein de leurs locaux, faire des aménagements d'autant plus importants, notamment pour proposer des activités de plus en plus adapté aux personnes en situation de handicap. Nous avons visité les locaux donc, avec mon équipe et moi. Et nous avons pu voir qu'ils ont installé donc, une cuisine totalement adaptée aux personnes en situation de handicap avec le four, par exemple, en bas, des placards adaptés, etc. Donc, ils pourront continuer dans cette lancée à proposer d'autant plus de matériaux accessibles aux personnes en situation de handicap.
4: Okay. Et peut-être pour finir cette interview... Ce serait quoi le dernier mot, le dernier appel pour motiver nos auditeurs à rejoindre votre événement ?
3: Bah, venez vivre en fait une expérience réelle autour d'un sens, même plus que d'un sens, autour de 6 sens, parce qu'on vous en ôte un, mais derrière, vos autres sens sont complètement décuplés. Venez vivre quelque chose de fort et tout simplement...
1: Venez nombreux, on vous attend le 31 mai.
4: Est-ce qu'on peut vous retrouver sur les réseaux sociaux ?
1: Bien sûr, donc vous pouvez nous retrouver donc sur Instagram, TikTok et Facebook sur les différentes informations qu'on peut partager sur nos réseaux sociaux.
4: Okay. Et peut-être dans le plan un peu plus perso, est-ce que vous, ce projet-là, ça vous a donné une piste d'avenir ? Qu'est-ce que vous, pour la suite de vos études après ou votre projet pro ?
1: Moi, étant donc en parcours événementiel, ça m'a vraiment permis de développer des compétences que je n'aurais pas pu développer même si je crée des événements dans mon parcours. C'est vraiment donc quelque chose que j'ai vraiment apprécié de faire et donc je sais que je vais continuer sur cette lancée, sûrement en master événementiel ou quelque chose comme ça.
3: Et personnellement, pas encore, mais je pense que c'est possible qu'après l'événement, durant l'événement, après les retours des différentes personnes, peut-être des personnes malvoyantes, qui auront eu des retours positifs par rapport à l'événement, ou même peut-être des différentes personnes qui seront venues à notre événement pour participer, et, ces différents retours qui peuvent être forts, parce que notre expérience qu'on propose est vraiment forte et rarement proposée. Je pense que ça, c'est des choses qui peuvent éventuellement faire créer finalement peut-être une envie d'aller quelque part dans une destination professionnelle, par exemple. Mais non, pour l'instant, je n'ai pas forcément encore d'idée. En tout cas, ça ne m'a pas donné une quelconque envie particulière.
0: Et merci à vous, Oscar et Lise, pour la présentation de votre projet Voir Autrement. On espère que ça a donné envie à nos auditeurs de venir participer donc, à cet après-midi. On va faire une nouvelle pause musicale sur le 99.5 FM Radio Campus Tours. On écoute tout de suite Working Remote de Swally et Slim Jimmy.

Et vous venez d'écouter Working Remote de Swally et Slim Jimmy sur Radio Campus Tours. Vous écoutez toujours l'émission Sortez. Et pour cette dernière partie d'émission, un petit agenda culturel avec les derniers événements qu'on nous a envoyés. Alors on va commencer par une soirée qui aura lieu le 6 juin à Mont-Louis-sur-Loire, organisée par Black Ball et Fan Is Event. Ce sera une soirée dansante sous des musiques dancehall, reggae et raga, avec de la restauration jamaïcaine et de quoi se désaltérer également, bien sûr. L'entrée est gratuite toute la soirée et la soirée elle durera de 20h à 1h du matin. Le dimanche 31 mai à 17h à l'église Sainte-Jeanne d'Arc à Tours, un concert caritatif aura lieu sous l'influence de musique baroque et romantique. En effet, l'ensemble vocal universitaire de Tours viendra interpréter plusieurs classiques de la musique baroque en compagnie de l'ensemble vocal Praxinoé, j'espère que je prononce bien, et avec l'ensemble instrumental de Sébastien Durand. Les places pour l'événement sont à prendre sur le Hello Asso du Rotary Tours Balzac, avec un tarif normal à 12€, un tarif carré or à 17€, un tarif étudiant à 10€ et enfin gratuit pour les moins de 10 ans. Et enfin, samedi 30 mai, au cinéma Les Studios, se déroulera la 40e nuit des studios. Donc qu'est-ce que c'est la nuit des studios? C'est presque 20 heures de marathon de films non-stop toute une nuit jusqu'à l'aube. Cette année, pour la 40e édition, il y aura bien évidemment plusieurs surprises qui seront à attendre, mais il y aura aussi un concert qui démarrera cette grande nuit des studios et qui commencera à partir de 17h. Donc c'est une expérience qu'il faut vivre, je vous invite à aller prendre vos places. Et d'ailleurs, ces places sont à prendre à l'accueil des studios avec un tarif de 21€ pour les non-abonnés et 16€ pour les abonnés. Et cette émission touche maintenant à sa fin, et elle est bien évidemment à retrouver mardi midi sur nos ondes, mais aussi en podcast sur radiocampustour.com. On va pouvoir se laisser sur une toute dernière touche de musique, et on va écouter tout de suite Body Feeling de Underscore, et nous on vous souhaite une très belle fin de journée.

0: 21 mai 2026. Collège, la Rabière a joué les tours. De l'or dans les mains. Alors là, nous sommes derrière un camion atelier.
1: Tout à fait, nous sommes derrière un camion atelier d'une entreprise locale qui vient présenter le métier de mécanicien automobile. C'est une demande qu'on avait des élèves de 5e de l'année dernière. Donc on a essayé de mettre ça en place pour cette année. Et les élèves vont apprendre à changer une roue ou à réparer un pneu.
0: Est-ce qu'on peut aller voir d'un peu plus près?
2: Bonjour.
3: Là, on va voir le...
0: De l'or dans les mains.
3: Une idée, on a fait l'huile, on a fait le liquide de refroidissement. Qu'est-ce qui va nous rester?
0: De l'or dans les mains.
3: Pas d'idée?
2: Non.
3: Là, on va voir le liquide de frein. Ça vous parle? Est-ce qu'il y en a qui peuvent... Oui.
2: Les freins.
3: Les freins. Que ce soit pour les freins avant-arrière, on a un fluide, on a un liquide de frein en fait. Et donc vous avez un niveau qui est visible de l'extérieur. Est-ce qu'il est bon le niveau?
2: Oui.
0: De l'or dans les mains. Une association qui fait entrer l'artisanat dans les collèges.
2: Oui, aussi.
3: Non, ce qu'on voit là, c'est écrit là.
2: Minimum.
3: Maxi, vous avez vu, vous avez deux traits de référence, minimum, maximum, comme vous avez sur le liquide de refroidissement. Donc on a de la chance sur ce type de véhicule, c'est que c'est visible, vous n'avez rien à ouvrir, rien à démonter en ouvrant le capot. Donc là, mon liquide de refroidissement, il est bon. Liquide de frein, vous avez vu, on est bon. Ok. L'huile, on en a parlé tout à l'heure, comment on le vérifie?
4: Je suis Audrey Legendre, je suis responsable régionale pour l'association De l'or dans les mains. De l'or dans les mains, c'est une association qui a pour mission de sensibiliser les jeunes au métier manuel, au savoir-faire manuel, et qui a comme objectif de replacer l'intelligence manuelle au cœur du système éducatif. On fait intervenir des professionnels au sein des collèges, donc ce sont des artisans indépendants qui sont rémunérés par l'association, mais on a aussi des formateurs de centres de formation ou des salariés d'entreprise, comme c'est le cas aujourd'hui, qui interviennent dans le cadre du mécénat de compétences, c'est-à-dire qui sont mis à disposition par leur employeur pour venir animer ces temps de pratique manuelle au sein du collège. La particularité de ce que l'on propose, c'est que ce sont les professionnels qui viennent dans les établissements et non pas les élèves qui se déplacent.
0: Donc là, on est dans un nouvel atelier.
1: Là, nous sommes dans un atelier couture. Donc, les élèves vont fabriquer un étui à brosse à dents et ils vont faire ça sur une machine à coudre. Mais au préalable, ils vont faire leur propre patron en utilisant de la géométrie parce que l'idée des ateliers de l'or dans les mains, c'est aussi de faire du lien entre ce que les élèves apprennent à l'école et une application concrète. Et là, ils vont repartir avec leur étui à brosse à dents fait main.
0: Et donc là, la personne qui est en charge de l'atelier?
1: Alors Adeline, elle est couturière à Lille Bouchard, dans une structure qui s'appelle Mabule Couture, et elle est accompagnée de Laura, qui est stagiaire chez elle, qui vient aussi aider à animer les ateliers sur la journée.
0: Nous sommes ici dans un collège, est-ce que c'est le seul public avec lequel vous travaillez?
4: À l'heure actuelle, le programme Je découvre les métiers manuels, il est déployé auprès des élèves de 5e, donc dans différents établissements de la région Centre-Val de Loire, mais aussi dans 5 autres régions en France. Ce programme s'adresse effectivement exclusivement aux collégiens de 5e. Alors pourquoi les 5e? C'est une bonne question. En fait, en 3e, on a déjà des stages d'entreprise. En 4e, on a parfois aussi des visites d'entreprise. Et en 5e, il y a encore peu de choses qui sont mises en place dans le cadre de l'orientation pour ces jeunes. Et on est à mi-chemin aussi entre la sortie du primaire et la future sortie du collège. C'est un âge aussi où on a remarqué que les élèves ont plus de facilité à s'émerveiller, à s'émouvoir. Donc on a décidé de s'intéresser aux élèves de 5e pour qu'ils puissent découvrir des métiers, que ça puisse éventuellement semer des graines avant l'orientation.
0: Alors là, qu'est-ce qu'on entend?
1: On entend un tour à bois. Donc là, on est sur un atelier tournage sur bois où les élèves vont fabriquer un porte-clés. Il y a plusieurs pôles, donc ils vont utiliser vraiment le tour à bois avec l'artisan, les équipements de protection individuels, et ensuite ils vont le polir et le lustrer et repartir avec.
0: Et alors là, la personne qui anime l'atelier?
1: Alors Stéphane, il est tourneur sur bois dans le Loir-et-Cher, et c'est quelqu'un qui a l'habitude de venir animer ses ateliers chez De l'or dans les mains depuis 2 ans maintenant. Donc voilà, il accompagne les élèves sur l'utilisation du tour à bois.

0: Bonjour Sophie.
1: Bonjour.
0: Vous êtes enseignante référente de ce programme. Est-ce que vous voudriez nous en dire plus ?
1: C'est la deuxième année qu'on travaille avec l'association De l'or dans les mains pour ce projet. Donc ça permet aux élèves donc, de découvrir le métier d'artisan, de découvrir les différentes matières, plein de sortes de métiers. Et puis pour les élèves, c'est concret en fait, ça donne aussi du sens aux apprentissages. Avec ce programme, il y a aussi des séances en classe où on fait le lien entre les matières scolaires et les différents métiers, l'utilisation des matières scolaires en fait dans les différents métiers pour réaliser justement des objets. Et puis on voit qu'il y a des élèves qui se révèlent en fait quand ils font ces ateliers, qui n'ont pas du tout le même comportement en classe, et là qui se retrouvent très attentifs, très intéressés, qui adorent, qui prennent du plaisir à toucher la matière. Donc puis ça leur donne vraiment des idées au niveau de l'orientation parce qu'ils connaissent pas du tout, hein, ils connaissent peu de métiers, ils n'ont pas vraiment d'idées au niveau de leur orientation. Et puis là, les artisans qui les encadrent, ils sont très pédagogues. C'est vrai qu'ils préparent bien leurs ateliers, donc ça se passe bien. Il y a certains élèves, par exemple, qui avaient déjà des fois des idées de métier, et là, qui, justement, en découvrant ces métiers-là, ça les conforte dans leur idée. Ou d'autres élèves, oui, qui après tendent vers ces métiers-là.
0: Et vous êtes enseignante de quelle matière ?
1: Je suis enseignante en mathématiques.
0: La géométrie.
1: Oui, justement, là, avec l'atelier, par exemple, l'atelier couture, c'est bien parce que là, c'est concret, en fait. Ils voient l'intérêt de déjà s'appliquer pour faire les bonnes cotes, les dimensions. Ça fait du lien. Et puis même après, dans d'autres matières. Puis il y a les parties aussi qu'on faisait en classe. Il y a justement aussi un artisan, ça doit gérer son matériel, quelle quantité il doit acheter, gérer un budget aussi. Il y avait un exemple avec, par exemple, un ébéniste qui doit faire un meuble. Combien il doit le vendre aussi en fonction du coût de son matériel, etc., de son coût travail horaire, par exemple. Non, il y a plein de... Justement, dans certaines matières, ils voient aussi au niveau de la ferronnerie, ils travaillent aussi le côté historique. C'est quoi l'intérêt de faire des recherches historiques pour avoir des informations sur comment étaient fabriqués les matériaux à l'époque. Après, il y a du lien aussi avec... ils ont travaillé aussi en physique-chimie, justement, les différentes matières. Parce qu'il y avait, on a aussi du coup en fait en plus du programme on avait aussi réussi auprès de la avec la cité éducative à avoir un financement pour faire venir d'autres artisans et on avait aussi une céramiste qui là c'est pareil, il travaillait même les volumes en fait, il revoyait le vocabulaire des volumes puis justement ce que c'est que l'argile, les différents matériaux.
0: Bon, très bien. Et comment ça se passe une journée avec de l'or dans les mains?
2: Le programme « Je découvre les métiers manuels », c'est un programme de 10 heures.
0: Audrey Legendre.
2: Qui se passe en plusieurs temps. Donc ça s'articule avec des temps en classe qui sont réalisés par les enseignants avec les élèves, avec des supports pédagogiques que l'on fournit. Et c'est complété par deux journées réalisées au collège. Donc aujourd'hui, c'est la deuxième journée de l'année où des artisans viennent présenter leur métier par la pratique. Donc, on a différents pôles aujourd'hui. On a de la mécanique automobile, on a un atelier électricité, on a une fleuriste, un tourneur sur bois. On a de la forge aussi et de la couture. C'est extrêmement varié.

0: Nous avons un atelier forge médiévale aujourd'hui. David et Juliette sont forgerons médiévistes. Ils sont basés à Saint-Patrice, en Indre-et-Loire. Et ils présentent aujourd'hui un atelier de forge de clous. Donc les jeunes passent par groupe de 2 ou 3 élèves et ils vont apprendre à forger un clou comme on le faisait au Moyen-Âge. Donc on a un lien direct avec l'histoire, la physique-chimie. Et puis en parallèle, ils ont une petite présentation qui est faite par Juliette en début d'atelier avec des exemples d'outils qui sont fabriqués dans les forges.
1: Peut-être qu'on peut s'approcher un peu. M'expliquer ce que vous êtes en train de faire.
2: Alors là, je suis en train d'activer les soufflets pour mettre de l'air dans le foyer. C'est ce qui permet au feu de monter en température. Parce que si on mettait l'acier comme ça dans un feu tout simple, il ne chaufferait pas suffisamment pour pouvoir être ramolli et travailler à la forge en fait. Donc le fait d'apporter de l'air, de l'oxygène dans le foyer, ça va monter en température. L'acier à partir de 700 degrés va commencer à prendre une couleur et en général on essaye de le monter jusqu'à maximum 1200 degrés pour avoir le temps de taper dessus et le forger et lui donner la forme qu'on veut. Là aujourd'hui on leur fait faire des clous. Voilà.
1: Et alors c'est des clous particuliers quand même. Comment vous est venu ce goût pour... disons cette forge-là.
2: Alors nous, on a un style de forge un petit peu particulier. On est forgeron médiéviste, c'est-à-dire qu'on travaille essentiellement sur de la reproduction d'objets historiques, et notamment sur la période du Moyen-Âge. On a d'abord eu la passion du Moyen-Âge, puis monsieur la passion de la forge. Les deux se sont associés. Moi, quand j'ai rencontré monsieur, j'ai récupéré les deux passions en même temps. Et voilà. Et finalement, on a regardé l'ensemble des objets qu'on pouvait faire en reproduction. Et on s'est dit que le clou, c'était quelque chose qui pouvait encore être utilisé aujourd'hui. Ça leur montre aussi comment on fait les choses autrement que de façon industrielle. Faire un clou de façon artisanale, on trouvait ça un petit peu pertinent et ça permettait aussi de lier l'histoire à l'utilisation d'un objet encore utilisé aujourd'hui. La transmission du savoir, c'est un petit peu le cœur de notre métier. Nous, on intervient beaucoup en animation pédagogique. D'habitude, on est en costume et on parle vraiment d'histoire. Là, on parle plus du métier en lui-même. Mais de manière générale, mettre en valeur les métiers manuels, c'est quelque chose qui nous tient à cœur. Des façons de faire les choses de manière traditionnelle, artisanale. On le fait dans le domaine de la forge, des fois dans d'autres types de domaines. Il y a quelques semaines, je montrais le métier de déhissière au Moyen-Âge. Mais c'est pour fabriquer des dés. Donc je faisais des dés en os, en corne de cerf. Un métier qui n'existe évidemment plus. Mais là, au moins, c'est un métier qui a encore

0: reproduction historique, il y a plein d'autres applications de ce métier. Et autant, moi, les études, c'était un truc qui m'allait bien, autant David, le forgeron, c'était pas vraiment son truc. Il est allé jusqu'au bac et en fait, ça se passait mal et il faisait ça à côté. Il se formait de manière autodidacte à la forge. Et ça lui a fait un bien fou, en fait, de voir qu'il réalisait des choses de ses mains. Et on le constate encore aujourd'hui, quand on fait des initiations à l'atelier, on a pas mal de métiers qui sont des métiers de bureau, qui viennent comme ça, ils se font offrir une initiation à la forge, ils viennent faire leur couteau, leur tire-bouchon. Et le retour qu'ils nous font, c'est qu'ils aiment faire ces activités parce qu'ils retrouvent du sens à ce qu'ils font. Ils sont en général assez émerveillés de voir qu'ils ont réalisé quelque chose de leurs mains. Des gens qui ont 50 ans, quoi. Ils n'avaient jamais rien produit de leurs mains. Et c'est quelque chose qui les touche. Ils sont émus à la fin. Et donc, de se dire que peut-être ils auraient été plus épanouis dans leur vie.
1: Comment ça se passe cette journée ? Donc, on a bien compris que c'était un vrai projet pédagogique, hein, qu'il y a des temps disons, d'enseignement avant en classe, et là, donc, des temps de découverte sur place avec des artisans. Est-ce que les élèves choisissent ? Comment ça se passe ?
2: Alors, les élèves, non, ne choisissent pas, parce que là, sinon, ça sera un petit peu le bazar. En fait, on fait une rotation avec nos outils. Donc, à la première session, chaque élève de 5e va découvrir 3 métiers, et à la deuxième session, il va en découvrir 3 autres. Ce qui fait qu'à la fin du programme, chaque élève de 5e, alors ça s'adresse à tous les élèves de 5e, élèves de SECPA inclus, auront découvert 6 métiers manuels.
1: On est près d'un atelier électricité. Alors, qu'est-ce qui se passe là ?
2: Alors aujourd'hui, Eric, qui est salarié d'entreprise, vient présenter son métier en faisant expérimenter des gestes aux élèves, c'est-à-dire qu'il est monteur électricien, monteur câbleur même. Donc il vient avec un circuit qu'il a monté sur différentes planches en bois. Et chaque élève va pouvoir expérimenter un dépannage électrique, chacun leur tour. Mais chaque élève, en fait, se cache pendant que les autres mettent une panne pour qu'ils puissent la deviner. Donc on est vraiment sur de l'apprentissage de gestes techniques parce que les élèves vont utiliser des outils spécifiques au métier d'électricien.
1: Alors là, on est devant votre atelier. Est-ce que vous pouvez nous expliquer ce que les jeunes sont en train de faire ?
3: Alors là, ils sont en train de câbler une petite installation qui concerne l'éclairage public. Voilà.
4: Tournevis plat.
3: Pardon, jeune homme.
4: Oui. J'ai pas de tournevis plat.
3: Bah, tiens. Dès que tu as un qui a fini. Voilà. Là, vous voyez, vous avez l'installation commande et puissance ici qui se trouve là.
4: Et
3: s'il vous plaît. Là, on a le porte-fusible et là, on a les boîtes de dérivation qui vont à l'éclairage. Et là, ils s'apprennent à câbler, à essayer d'exercer le métier d'électricien.
1: Donc là, on voit des câbles dénudés de 3 couleurs,
3: oui,
1: qu'il faut mettre dans un petit boîtier. C'est quoi ?
3: Alors, c'est des boîtes de dérivation. Voilà. Là, c'est le domino et les couleurs. Vous avez la phase, le neutre et la terre, vert jaune, qui vont essayer de raccorder ça ensemble.
1: Est-ce qu'il y a un bon endroit où il faut mettre chaque fil ?
3: Oui, tout à fait. Alors, le bon endroit, comme j'ai expliqué tout à l'heure, le neutre avec le neutre, sur le même domino. D'accord, jeune homme ? Et le marron avec le marron, et le vert jaune avec le vert jaune.
4: Non, mais je voilà.
1: Qu'est-ce qui se passe si on ne le fait pas ?
3: Il y a un court-circuit ou ça disjoncte, quoi. Ça ne peut pas fonctionner, quoi. Voilà.
1: Et alors, une fois que tout sera bien installé, ça s'allume ?
3: Normalement, ça devrait s'allumer. Là, normalement, ça devrait s'allumer. Mais là, je vois qu'ils sont bien partis, là. Hein ? Ouais, je vous ai fait voir comment on faisait. Voilà.
1: Est-ce que ça fait longtemps que vous faites des ateliers comme ça dans des établissements scolaires ?
3: Ça va faire ma deuxième année. Ma deuxième année que je fais ça. Ouais. Voilà. Hein ?
1: Et alors ?
3: Oh, bah, c'est enrichissant. Parce que, bon, bah, j'aime bien être au contact des jeunes et puis leur montrer ce qu'on fait, quoi. Et puis leur faire voir qu'ils sont capables de faire comme nous, faire un dépannage et faire du câblage.
1: Il y a beaucoup de chaînes YouTube avec des personnes qui apprennent aux autres à faire des dépannages comme ça. Est-ce que ça vous tenterait ?
3: YouTube, non. Non, je préfère comme ça parce que... Non, je préfère être au contact.
1: Voilà.
3: Ouais, non, YouTube, non.
1: Je suis pas... en
3: vivant. Ouais, voilà. Voilà, tout à fait. Mais c'est vrai qu'il y a beaucoup de tuteurs YouTube qui montrent comment faire. C'est intéressant, mais moi, je préfère la pratique et être au contact pour expliquer.
1: Merci, monsieur.
3: Et voir comment ils font, quoi.
4: Voilà. Monsieur, j'ai besoin d'aide.
3: Ah, j'en peux plus, moi.
5: Oh, monsieur, bon, c'est bon, toi.
1: Bonjour. Bonjour. Est-ce que vous voulez me raconter toutes les deux ce que vous avez fait dans l'atelier, là?
6: Oui.
7: Ouais. Ouais. En premier, il nous a expliqué comment ça marchait, comment on voyait s'il y avait de l'électricité ou pas. Parce que quand il y a de la tension, justement, c'est dangereux de toucher. Et après, il nous a dit de sortir pour qu'il nous fasse un court-circuit pour qu'on voit. Et on a utilisé un appareil pour voir s'il y avait de la tension, pour voir si ça marchait ou pas. Et puis, il fallait trouver, quand ça faisait pas de bruit, il fallait voir qu'est-ce qui marchait pas. Et à chaque fois, il y avait par exemple des boutons ou des fils qui n'étaient pas bien mis.
1: Toi alors, qu'est-ce que tu voudrais raconter de cet atelier ?
8: Je trouve que c'est très intéressant. Mais je pense pas que je ferais ce métier-là. Mais en tout cas, j'aime bien. Mais je ferais pas ce métier.
1: Est-ce que vous avez vu d'autres métiers qui vous intéressent ce matin ?
7: En fait, ils étaient intéressants les métiers, mais plus tard, on va pas forcément faire ça, on pense. Mais moi, je sais que l'électricité et l'automobile, ma mère, elle travaille dedans. C'est pour ça que j'aime bien participer à ça. Moi, c'est la première année que je fais ça, donc je sais pas trop. Mais oui, j'aime bien. C'est la première fois que je fais ça, mais j'aime bien les activités pour l'instant.
8: C'est intéressant. En plus, je sais pas si dans d'autres collèges, ils font la même chose. Mais en tout cas, c'est bien ce qu'ils font, donc... C'est bien. Comme ça, on trouve des métiers si ça nous plaît ou pas.
2: On essaie de donner envie à ses élèves d'aller vers ces métiers, mais c'est surtout une découverte à ce stade.
1: Audrey Legendre.
2: Après, en France, on a aussi un petit peu délaissé ces savoir-faire. Il faut savoir qu'il y a quand même 2/3 des pays européens qui ont laissé la pratique manuelle ou qui la réintègrent dans le cadre de leur cursus scolaire, ce qui n'est pas le cas en France. Et ce sont des filières qui sont extrêmement dévalorisées. Simplement, les métiers manuels, ce sont aussi les métiers de demain. Donc c'est important que les jeunes aussi en prennent conscience, puissent le savoir, le découvrir. Et on voit aussi des élèves pour qui ça suscite de réelles vocations. À la première session, par exemple, dans ce collège, il y avait un élève qui voulait être électricien. Il a pu découvrir vraiment le métier avec les ateliers de Delors dans les mains.
9: Ok.
10: Bonjour.
9: Donc, vous voyez par exemple celle-ci ? Je la mets dans une assiette, ça fait un an et demi que je la promène dans les collèges. Vous voyez, elle a des racines. Donc elle a été chercher l'eau au fond de l'assiette.
1: Donc là, c'est un atelier avec des plantes.
2: Alors là, on a un atelier fleuriste, c'est-à-dire que Colette est fleuriste à Amboise. Et là, les élèves vont fabriquer ce qu'on appelle un kokedama. Le kokedama, c'est de l'art floral japonais. Donc vous voyez, il y a de la mousse un petit peu qui est posée sur la table. Et ils vont en fait enrober des plantes grasses avec cette mousse, la décorer et l'emballer. Comme ça, ils repartent avec une plante pour eux ou pour offrir.
1: Là, on est face aux vestiges, disons, de l'atelier fleuriste. Bonjour.
11: Bonjour.
1: Est-ce que voudriez vous présenter ?
11: Je m'appelle Colette et je suis fleuriste déjà depuis très longtemps. J'ai été fleuriste traditionnelle. Aujourd'hui, je suis fleuriste plus avec du végétal stabilisé. Mais là, aujourd'hui, je fais découvrir les métiers de fleuriste à des élèves. Donc, à travers le kokedama, on met les mains dans la terre, on fait la décoration et l'emballage. Donc, en une heure, ils découvrent tout ça. En plus, on a le temps de parler un petit peu des métiers qui tournent autour du fleuriste, l'horticulture, l'agriculture et voilà.
1: Alors, qu'est-ce que vous leur avez raconté à ces jeunes ce matin ? Là, je m'approche de la table où il y a encore des ciseaux, des petits pots, des petites plantes.
11: Alors, je vous dis, on a parlé déjà au départ du métier de fleuriste et de ce qui tourne autour. Après, nous sommes partis un petit peu au Japon. On les a fait voyager avec le Japon en leur parlant de l'ikebana, la différence de l'art floral occidental et japonais. On a parlé du bonsaï. Ils connaissent tous un petit peu à travers... des séries de films. Et puis après, on a parlé du kokedama, qu'ils connaissent moins, bien évidemment. C'est un terme où on remplace le pot par une motte. Donc, ils découvrent des fois la terre, la manipulation de la terre, de la mousse, de la terre mouillée aussi. Un petit fil de laine aussi qui enrubane l'ensemble. Et puis après, on a un petit peu de temps pour faire des décorations avec des petits fils colorés. Puis on goûte à l'emballage fleuriste.
1: Qu'est-ce que vous leur dites de votre métier, alors ?
11: Que j'ai toujours aimé ça. ben justement, voilà, on leur montre le plaisir qu'on a nous-mêmes à partager, et puis ils goûtent à des choses nouvelles. Ben déjà, on a une entière satisfaction de les voir avoir osé goûter, mettre les mains dans la terre parfois, parce que il y a les bracelets, les petits ongles vernis, et c'est un petit peu difficile, mais finalement, à la sortie, même ces jeunes filles, elles ont beaucoup apprécié l'expérience. Et voilà, puis maintenant, j'ai vraiment envie de, j'ai toujours eu envie de faire partager mon métier, et là, c'est des belles occasions.
1: Est-ce que ça change aussi le regard de certains élèves, le fait de pouvoir échanger directement, disons, en vivant avec des artisans ?
2: Oui, on voit qu'il y a vraiment un changement de rapport, déjà pour l'artisan qui aime transmettre aussi sa passion, son métier, et pour un élève qui peut aussi échanger un petit peu hors du cadre enseignant, on va dire. On n'est pas du tout dans les mêmes rapports, on n'a pas de notes, c'est pas une compétition. On est là pour faire, pour apprendre et pour s'émerveiller, pour passer un bon moment. Donc on a beaucoup d'élèves, je l'ai entendu ne serait-ce encore que ce matin, qui demandent si on peut faire des stages en troisième. Donc c'est plutôt bon signe.
1: Donc là peut-être aussi que ça peut valoriser des compétences qui le sont moins dans un cursus disons très scolaire.
2: C'est vrai que les compétences manuelles aujourd'hui en France ne sont pas valorisées, ne sont pas évaluées. Et c'est vrai que c'est quand même très dommage parce que ça laisse une bonne partie des élèves sur le carreau alors que tout le monde a sa place, en fait chacun a sa place dans la société, que ça soit un métier manuel ou pas. Nous ce qu'on essaye de valoriser c'est vraiment ces savoir-faire pour que les élèves puissent les découvrir. Ensuite ils iront vers les métiers qui leur plaisent, mais c'est difficile de dire aujourd'hui à un élève soit tourneur sur bois, soit mécanicien si rien n'est fait dans le cursus scolaire pour leur apprendre ce métier, pour qu'ils puissent l'expérimenter par d'eux-mêmes.
1: Bonjour madame.
5: Bonjour.
1: Donc là vous êtes enseignante de ce groupe d'élèves, c'est ça ?
5: Alors je suis professeure documentaliste, oui, dans ce collège et j'encadre ce groupe pour l'atelier. On s'est répartis les groupes entre les professeurs pour les encadrements.
1: Est-ce que vous voulez nous raconter comment ça se passe ce projet dans votre établissement ? C'est la deuxième année je crois. Quel bénéfice vous voyez pour les élèves ?
5: Alors en fait c'est notre collègue de mathématiques qui a lancé ce projet l'année dernière et en fait l'intérêt c'est de faire connaître des métiers d'art et métiers artisanaux, métiers manuels à nos élèves. Et l'intérêt c'est que c'est des petits groupes et c'est tout de suite pratique en fait. Ils ont l'occasion de manipuler et on n'est pas dans du virtuel ou du théorique puisqu'ils manipulent directement. Donc ça leur donne vraiment connaissance de métiers qu'ils n'auraient jamais découvert finalement. Et on voit bien qu'ils ont un certain enthousiasme. En plus, dans certains ateliers, ils repartent avec un petit objet qu'ils ont créé. Et les quatrièmes, par exemple, cette année, il y a des quatrièmes qui m'ont dit qu'ils gardaient un bon souvenir de ces ateliers. Je pense que ça leur permet de les ouvrir sur ce monde professionnel qu'ils connaissent assez mal, en fait. Donc oui, on en voit les bénéfices. Alors après, ça sera à long terme, évidemment, qu'on jugera. Mais là, par exemple, sur ce groupe, on voit qu'on a des élèves qui sont peut-être moins scolaires, mais qui sont très enthousiastes pour ce type d'atelier. Donc je pense que ça permet de raccrocher des élèves qui ne sont pas, au départ, forcément dans l'école complètement. Et peut-être de les remotiver et de leur donner d'autres perspectives. Voilà. Ça permet de voir qu'ils peuvent être habiles de leurs mains et qu'ils sont doués, alors qu'ils ne soupçonnaient pas. L'année dernière, il y a un élève qui s'est pris vraiment de goût pour la couture, alors que voilà, il n'avait jamais forcément testé. Il avait vu sa mère s'étendre faire, mais pas, voilà, il n'avait pas vraiment essayé. Puis ça permet de faire des ponts avec les matières aussi, parce que quand ils font un petit atelier et qu'il faut convoquer les mathématiques, les sciences physiques, ça leur permet de voir que tout ça c'est lié en fait.
1: Même, ça a du sens.
5: Ça a du sens, voilà. Même si on leur dit, là au moins ils le voient en action en fait. Quand il faut mesurer, quand on parle de puissance ou autre, c'est des choses dont ils ont entendu parler en cours. Mais là ça prend vraiment vie de façon matérielle.
1: Fini le madame, ça sert à quoi d'apprendre ça ?
5: Exactement, voilà, c'est ça.
1: Merci beaucoup.
5: De rien.
2: C'est surtout permettre aux élèves, je dirais, de trouver leur place, leur rappeler que chacun a sa place dans cette société et que peu importe les choix qu'ils feront, s'ils peuvent avoir un choix, vraiment, enfin, choisir leur orientation et non la subir, je pense que l'impact n'est pas le même pour les adultes qui deviendront.
6: Pour ce reportage, je remercie Audrey Legendre et Charlotte Lebon, ainsi que les artisans du dispositif de l'or dans les mains, les enseignants et les élèves du collège Larabière de Jouy-les-Tours pour leur accueil. Retrouvez ce reportage sur notre site radiocampustours.com et sur les plateformes. Je vous dis à bientôt.

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1: Où ça?
0: Regarde, encore une autre. 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
1: J'ai rien vu du tout.
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1: À la une, Benjamin Netanyahou affirme que l'armée israélienne avance dans plusieurs secteurs du sud du Liban, alors que Beyrouth réclame la fin de l'opération militaire de l'État hébreu sur son territoire. La Roumanie demande une réponse ferme après la chute d'un drone russe sur un immeuble dans l'est du pays. Pour Bucarest, qui est membre de l'OTAN, Moscou est entièrement responsable et les premières réponses diplomatiques se font entendre. À la une également, la Hongrie va recevoir l'argent européen. Le nouveau Premier ministre du pays, Péter Madiar, a obtenu gain de cause à Bruxelles. Les fonds de l'UE pour le pays vont être débloqués. Et puis on parlera de serpents dans ce journal. Ils sont une menace pour les lézards de l'archipel des Baléares depuis qu'ils savent nager. L'armée israélienne a traversé le fleuve Litani dans le sud du Liban. C'est ce que déclare Benjamin.

0: Netanyahou, une nouvelle preuve qu'Israël poursuit son offensive militaire dans le sud du Liban malgré un cessez-le-feu toujours en vigueur sur le papier. Les frappes de l'État hébreu seront un sujet pendant la réunion entre des militaires libanais et israéliens ce vendredi à Washington. Beyrouth va profiter de l'occasion pour réclamer la fin des attaques sur le sud du pays. Cette réunion a lieu en pleine négociation entre les États-Unis et l'Iran. Téhéran dit qu'un accord de paix dépend de la fin des demandes excessives de Washington. Et Donald Trump, le président américain, annonce qu'il va rendre une décision finale sur un possible accord pour sortir du conflit qui dure depuis 3 mois maintenant. En plus du cessez-le-feu au Liban sur le papier, il y a également une trêve à Gaza. Mais ces derniers jours, il y a eu plusieurs assassinats ciblés de responsables du Hamas et les frappes ont aussi tué des civils. Désormais, le premier ministre israélien Benjamin Netanyahou ordonne à l'armée de contrôler encore plus de territoire dans l'enclave palestinienne. À Jérusalem, les explications de Frédéric Misselin.
1: Benjamin Netanyahou affiche publiquement des objectifs chiffrés en totale contradiction avec l'accord de cessez-le-feu. Il précise, je cite, « Nous contrôlons entièrement 60% de la bande de Gaza, ma directive est d'arriver à 70%. » Lorsque le Hamas et Israël se sont mis d'accord sur une trêve en octobre 2025 sous pression des États-Unis, l'armée israélienne occupait militairement 53% de l'enclave palestinienne. Le reste du territoire était sous contrôle du mouvement islamiste armé. La délimitation entre les deux parties est formalisée par une ligne jaune. Cette ligne a depuis bougé vers l'ouest. Elle est devenue orange sur les cartes militaires. Les Israéliens occupent davantage de territoire et les Palestiniens survivent dans un espace qui se réduit de plus en plus. La phase 2 du plan de paix est toujours bloquée. Elle prévoit le désarmement du Hamas, le retrait progressif de l'armée israélienne de la bande de Gaza. Les déclarations de Benjamin Netanyahou ne vont pas du tout dans ce sens. Frédéric Misselin, Jérusalem, RFI.
0: Et à Paris, le ministre des Affaires étrangères, Jean-Noël Barrot, dit qu'il a saisi la justice française à propos des mauvais traitements infligés aux membres français de la flottille pour Gaza pendant leur détention provisoire en Israël. Il évoque des cas de violences sexuelles, de coups, mais aussi d'humiliations répétées subies par les membres de la flottille. La Roumanie réclame une réponse ferme après qu'un drone se soit écrasé sur un immeuble résidentiel de Galati, dans l'est du pays. Cela s'est passé pendant une attaque russe contre l'Ukraine voisine qui a fait 2 blessés légers. L'OTAN, dont la Roumanie est membre, et l'Union européenne condamnent cette intrusion, c'est-à-dire une entrée non autorisée sur un territoire. Mais elle montre les limites de la défense anti-drone de l'Europe, Julien Chavanne.
2: Les forces armées roumaines ont une fenêtre de tir de 4 minutes pour abattre le drone. Trop court et trop dangereux. Détruire l'engin au-dessus d'habitations risquait de faire encore plus de mal. La Roumanie n'a pas été visée directement par la Russie. C'est ce qu'annonçait ce matin le général Iorghe Maxim, le commandant adjoint du commandement des forces interarmées de la Roumanie.
3: Je tiens à affirmer très clairement ici que la situation est sous contrôle. Nous ne sommes pas confrontés à une attaque contre la Roumanie. Nous subissons les répercussions d'un conflit qui se déroule à proximité immédiate de notre frontière avec malheureusement des conséquences directes pour la population de la région.
2: L'enquête est en cours mais il pourrait bien s'agir d'un brouillage de ce drone russe par les forces ukrainiennes sans volonté de viser la Roumanie. Les Russes comme les Ukrainiens utilisent des brouilleurs pour dérouter les drones ennemis. En réaction à cet incident, Bucarest a déclaré le consul russe persona non grata. Moscou, de son côté, rejette toute implication et annonce des représailles. Si l'Union européenne promet de nouvelles sanctions contre la Russie, ni l'OTAN ni les Européens ne semblent vouloir monter d'un cran militairement. Un plan anti-drone a bien été lancé, mais il ne sera pas effectif avant 2027. En attendant, le flanc est de l'Union européenne reste vulnérable aux drones.
0: Julien Chavanne, l'Union européenne qui a débloqué de l'argent pour la Hongrie. Le premier ministre hongrois, fraîchement élu, Péter Madiar, est à Bruxelles. Depuis jeudi, il est venu négocier la libération des fonds de l'Union européenne gelés sous le gouvernement de Viktor Orban et il a obtenu gain de cause. Plus de 16 milliards d'euros sont débloqués en échange de réformes pour lutter contre la corruption et en faveur de l'état de droit. Ces fonds européens, ce sont des sommes d'argent destinées à relancer l'économie hongroise qui en a bien besoin car elle stagne depuis 3 ans. Écoutez la présidente de la Commission européenne, Ursula von der Leyen.
4: In very short time, we already have concrete progress to share.
5: En si peu de temps, nous avons réussi à obtenir des progrès concrets. En quelques semaines, la Hongrie a fait avancer des réformes attendues depuis longtemps. Elles sont bénéfiques pour les Hongrois et pour l'Union européenne. Sous réserve que les réformes soient adoptées et que les investissements se fassent, je suis ravie de vous annoncer le déblocage de 10 milliards d'euros de fonds pour la Hongrie. 4 milliards 200 millions d'euros du fonds de cohésion sont aussi débloqués. De gros progrès ont été faits pour la protection des droits fondamentaux, surtout concernant l'autonomie du monde académique. 2 milliards 200 millions d'euros supplémentaires vont à la Hongrie.
0: La présidente de la Commission européenne, Ursula von der Leyen, et pour Péter Madiar, le Premier ministre hongrois, le déblocage de cet argent est une journée historique pour la Hongrie. Autre actualité tristement historique cette fois, c'est le record de chaleur qui frappe la France. Tout le territoire souffre de la hausse des températures depuis plusieurs jours et plus de la moitié du pays a enregistré au moins un record de chaleur depuis le début du mois. Ces températures, de 10 à 15 degrés au-dessus des normales et largement inédites pour un mois de mai, ont déjà provoqué plusieurs décès d'après les autorités. Cet épisode de canicule est provoqué par un dôme de chaleur. Il bloque l'air chaud et le maintient sur l'Europe de l'Ouest. L'Italie, le Royaume-Uni ou encore l'Espagne sont aussi touchés par des vagues de chaleur exceptionnelles. Et avec le réchauffement climatique, elles seront de plus en plus nombreuses à l'avenir. Et en Espagne, justement, on chasse les serpents sur l'archipel espagnol des Baléares en Méditerranée. Une invasion de couleuvres menace des lézards. Ils sont endémiques, ce qui veut dire qu'on ne les trouve que sur ce territoire précis. Et ils sont même devenus le symbole des Baléares. Les chercheurs sont inquiets. Ils ont confirmé ce que des pêcheurs et des touristes affirmaient depuis quelques mois déjà. Les couleuvres se lancent à la conquête de nouveaux îlots et à la nage, Stéphanie Schuller.
6: Les couleuvres fer à cheval ne sont pas originaires des Baléares. Les premiers individus sont arrivés par accident, nichés entre les racines d'oliviers transportées à Ibiza. Depuis, elles se sont reproduites de façon exponentielle grâce à une ressource alimentaire abondante, les lézards des Pitiuses. Sans ennemis naturels pendant des millénaires sur les Baléares, cette espèce a su développer une diversité de couleurs unique et est devenue l'icône de l'archipel. Seulement voilà, les couleuvres les avalent tous et à mesure que leur population grandit, celle des lézards disparaît. C'est alors que, poussées par la faim, les premières couleuvres se sont lancées dans l'eau. À la surprise des scientifiques, ces reptiles terrestres sont partis à la nage, coloniser les îlots autour d'Ibiza en quête de nourriture. Désormais, il faut sauver les lézards des Pitiuses de l'extinction. Ils jouent en effet un rôle clé dans la dispersion des graines des plantes et par conséquent dans la biodiversité insulaire. Les autorités locales ont déjà posé près de 20 000 pièges à serpents et de chaque îlot des Baléares, des spécimens de lézards sont envoyés aux eaux de Barcelone pour un programme de conservation.
0: Les explications de Stéphanie Schuller. C'est la fin de cette édition du journal En France est facile. Merci de nous avoir suivis. 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En attendant, vous avez rendez-vous dans quelques instants avec Annie Gasnier pour le Café des Sports sur RFI.
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0: Ça claque.
1: J'ai pas fait de découpage.
2: Et c'est un sampler ou c'est l'ordi?
3: Non, c'est un sampler, c'est le S760.
2: Ah,
4: tu sais que moi. Matinée du samedi 11 avril 2026.
3: C'est le même son, mais avec. En fait, c'est le même.
4: Studio Atlanta, Triax, quartier La Roseraie, à Toulouse.
3: Pas non plus. Ah, oui, et fait en Italie.
5: Fait en Italie.
3: Et je le garde jalousement.
5: Moi, ouais, j'aime bien le
3: par contre, il a un fac.
4: Première édition du Synthé Day, proposée par l'association Keys and Knobs Stuff.
3: Il déconne le clavier après.
5: Et oui, il n'est pas de très bonne qualité. C'est le même truc qu'il y a sur le G800.
3: Attends, tu veux dire qu'il y a quelqu'un qui a pris le corps directement.
4: Le Synthé Day.

0: Bah là, il y a toutes les machines. Là, il n'y a... J'ai amené que les machines de chez moi.
1: Qui c'est qui joue, du coup?
0: C'est le corps de T3. Quelqu'un joue sur le T3, derrière.
2: Quelqu'un, c'est moi.
0: Ah. Parce que vu qu'il y a les trois claviers qui sont pas en local...
3: Le jour du synthétiseur.
4: Je t'avouerais que, voilà, y a... les jeux Korg, c'est un petit peu une partie de mon enfance, en fait. Donc, si tu veux, j'aimerais bien...
0: Voilà, ici, tu as le Korg de T3.
4: Voilà.
3: Exposition et salon dédié aux synthétiseurs analogiques des années 60 et 80.
0: Voilà, enfin pas le...
2: Si, je crois que...
5: Il y a le M50.
6: Celui qui a deux fois... C'est les trois formats qui existent en synthé.
7: D'accord.
6: En taille, quoi.
7: Ah, je croyais que, enfin, je savais pas qu'il y avait des règles de...
6: Ouais. Bon, le plus connu, c'est cette taille-là, hein. C'est ce qu'on appelle le Romac. Ouais. C'est plus petit, voilà.
7: C'est comme ça qu'on met tout, là.
6: Ouais. Ah ouais. L'idée, c'est, voilà, c'est de présenter un peu tous les types de modulaires. Et semi-modulaires aussi, ici. Ça, c'est bien pour la radio, c'est un synthé toulousain.
7: C'est bon.
6: C'est le RSF. Ouais, c'est Ruben et Serge Fernandez.
7: Hein. D'accord. Pour eux.
6: Qui ont développé ça dans les années 70. Voilà. Parce qu'il est connecté. Non, si je fais le sustain, ça va pas marcher.

0: qui avait une forme d'onde variable.
1: Enfin, qui a toujours, ah oui, on passe de l'une à l'autre en continu.
0: Voilà, en continu. Ah oui, au
1: lieu de
0: clair, c'était assez novateur à l'époque. Il n'y avait que qui faisait ça.
2: Ouais. Ouais, parce qu'en général, c'est des paliers.
0: C'est ça, ouais, c'est des switches. Voilà, tout à fait. Ouais.
3: Ça, ça aurait dû rester, quoi. C'est tellement plus...
0: Voilà. Et lui est un semi-modulaire, donc on a tous les points de modulation, mais s'il n'y a rien de connecté, il fonctionne. Contrairement au synthé comme celui-là, on a besoin de connecter tous les modules entre eux pour faire un son. Quoi.
4: Est-ce qu'un appareil comme celui-ci est encore trouvable sur le marché de l'occasion ?
0: Alors, celui-là, c'est quand même très rare. Donc, mais c'est possible encore, c'est relativement cher. Après, il y a des rééditions. Celui-là, c'est une réédition, en fait.
4: Mais voilà. Réédition qui remonte à...
0: Récente. C'est encore fabriqué. Ça se fabrique tel quel, comme ça.
4: On se laisserait prendre au piège, alors
0: hein. Ah oui, c'est fait comme avant, mais c'est neuf.
4: Ah oui, il y a quand même beaucoup... Il y a un marché de la réédition, alors.
0: Ah oui. Ouais. Alors, c'est des petites sociétés, c'est des petites structures qui font ça.
4: Des passionnés.
0: Ouais. C'est souvent des entreprises de 2, 3, 4 salariés maximum. Et c'est sur commande, il y a du délai.
3: Et Behringer en fait pas mal quand même.
2: Pour Behringer, c'est plus
3: long. Ouais, ouais.
2: Oui. Il y a, c'est pas des rééditions comme avant.
0: C'est-à-dire celle-là et celle-là, c'est la réédition à l'identique.
3: D'accord.
0: C'est les mêmes composants, c'est des composants traversants. Voilà. Alors que Behringer, ce sont des copies. Ah oui, il y avait du CMS.
3: Ouais, c'est ça.
0: C'est la forme d'onde qu'on voit.
4: C'est important d'avoir ce paramètre à portée.
0: C'est plus pour de faire de la déco en fait.
4: D'accord. Mais les gens comprennent mieux aussi.
0: Voilà. Parce que là on voit que c'est un mélange en fait de formes d'onde modifiées par un filtre. Je pourrais ne mettre qu'une forme d'onde par exemple si je mettais que lui. Voilà.
2: D'accord.
0: Là c'est un sinus. Et là c'est une onde plus. Voilà, triangle. Là on voit la différence.
4: C'est de la science-fiction, quasiment.
0: Quasiment. Ou carré, voilà.
2: Voilà. Là-dessus ? Non, mais lui, là, si tu fais ça...
5: Bonjour. Je m'appelle Alain. Je suis passionné de synthétiseurs analogiques et collectionneur, forcément. Donc, je suis devenu même électronicien à cause de ça, puisqu'ils sont toujours en panne. Donc, c'est moi qui les maintiens. Je suis surtout passionné de synthétiseurs Korg, des années 73 à 83. J'en ai une petite collection ici, présente.
4: Ah, tout ça, c'est un peu votre
5: appareil. C'est à moi. Mais j'en ai plein d'autres. Hein. J'aime toutes les marques, en fin de compte. Mais j'ai une petite préférence. Puis, en plus, c'était... chez les synthés Korg, c'est mes premiers synthés que j'ai achetés, parce qu'ils n'étaient pas très chers à l'époque. Hein. Et voilà, quoi, c'est une belle petite collection.
4: Alors, pour constituer un parc de synthétiseurs comme ça, on passe beaucoup de temps sur le Bon Coin, on cherche à droite à gauche en permanence.
5: Non, alors pour ne pas citer de marque, moi je suis plutôt audiofanzine, parce que le Bon Coin c'est un peu n'importe quoi. Sur audiofanzine, évidemment, là on paye le prix de la cote, hein, mais comme ils ont été sous-cotés avant, c'est là que j'ai constitué ma collection au moment où ils ne valaient pas grand-chose.
4: D'accord. Donc maintenant, vous n'êtes plus sur une phase de recherche ?
5: Non, parce que maintenant j'en ai trop et j'ai plus de place.
4: Ah oui, parce qu'il y a ce problème-là aussi.
5: Et oui, il faut avoir une maison qui est bien, bien remplie. Et c'est un petit peu le problème, c'est qu'on a toujours envie d'en acheter, compulsivement. Hein. Mais là, quand on n'a plus de place, c'est fini. Hein. Mais je les répare pour l'association, parce qu'ils sont... Ils ont toujours des pannes à droite, d'accord, à gauche. Ouais. Et donc, comme ça fait pas mal d'années que je les répare, je commence à avoir acquis des connaissances, des compétences qui me permettent justement de pouvoir les maintenir.
4: Un appareil qui a déjà 20, 30, 40 ans d'existence va tomber en panne de plus en plus régulièrement ou pas forcément ?
5: Alors ça dépend, parce que je ne suis pas tout seul à réparer. Je suis avec mon voisin qui est électronicien aussi. Donc, on trouve que même les synthétiseurs analogiques d'il y a 50 ans sont plus réparables et sont bien plus costauds que les synthés numériques de maintenant.
6: Ah, ouais, c'est bien celle-là.
5: Oui, il faut le savoir.
4: Parce que maintenant, la plupart des musiciens jouent avec le toujours le même clavier. En fait, c'est le Norli de rouge là qui.
5: Qu'on retrouve partout parce qu'ils sont très récents et ils sont numériques pour la plupart de ces synthés rouges.
4: Mais une oreille avertie sent la différence entre l'un
5: alors,
4: vrai et la copie.
5: Dans un concert, non. Mais dans un studio, on aime bien les vieux synthés parce qu'ils sont, ils sont vivants. C'est-à-dire que les notes sont toujours plus considérées comme plus chaudes puisqu'elles changent à chaque fois. Il y a des petits clics et des couacs qui sont à l'intérieur du son. Que si on a des bonnes oreilles, on peut les entendre. C'est pour ça qu'on aime bien les vieux d'analogique. C'est parce que c'est un son très très vivant, quoi. Très chaud.
7: Pierre-Henri.
8: Quels sont tous ces paramètres là qu'on vient de...
7: Alors ça c'est la séquence de 12 pas qui tourne comme ça en continu.
8: Ah d'accord, alors c'est le son de la note qui...
5: Ça c'est la note et ça c'est la fréquence.
8: D'accord.
5: La fréquence de coupure du filtre.
8: D'accord. Hein. Et la dernière rangée, en bas, là, le canal C, là, c'est...
5: Ça, je ne l'ai pas branché, il n'est pas actif. Mais on d'accord. peut le mettre sur un autre paramètre. Voilà.
8: Donc lui, commande lui.
5: Oui, voilà. MS-10 branché sur le SQ-10. Ensuite, on attaque sur les polyphoniques. Alors, il y a des hybrides. Hein.
8: Comme celui-ci.
5: Oui, c'est-à-dire on va commencer par le Monopoly, comme son nom l'indique, il fait les deux. On va couper celui-ci.
9: Ça a l'air détuné. Non, mais c'est parce que t'as mis...
5: Complètement détuné, oui. Le Monopoly, lui, il fait les deux. Voilà, là on a du polyphonie 4 notes. Et là, on a de l'unisson, c'est-à-dire pour une note, il y a 4 sons en même temps.
4: Donc, gain de temps sur scène quand il faut aller vite.
10: Et sinon, après, ouais, après.
11: Alors le contrôleur, c'est là où il est censé envoyer normalement les trucs dans le device, ok, toujours ça, et là on va faire all channel, ok, nickel. En fait, si je joue, non, si je touche à un truc ici, vas-y, là il fait une erreur, ça fait rien, ça m'a juste monté le volume.
7: Ah, encore,
11: tu vois, si je change. Oui. Donc ça fonctionne. Je sais pourquoi il fait cette erreur. Putain, j'ai compris. En fait, il a besoin d'être branché dans les deux sens.
7: De quoi ?
11: Il a besoin d'être branché.
7: Non, il n'y a pas de out.
11: Il n'y a pas le through, il n'y a que le in et le through.
7: Ouais, il n'y a pas de out.
11: Ah oui, putain, c'est pas comme sur le scaramon.
7: Par contre, c'est pas normal qu'il tienne le son comme ça.
11: Si, parce que t'as mis un release infini.
7: Ah, pardon.
8: Quelques mots ? Pourquoi pas ? Non ?
7: Ouais.
8: Allez. Donc passionné de synthétiseur également ?
7: Oui.
8: Depuis toujours ?
7: Non, pas du tout. Je suis batteur à la base. Et je me suis intéressé au synthé parce que je voulais devenir compositeur. Parce que je me suis intéressé à pas mal, à un peu toute la technique et le matériel en même temps, en fait. Ça fait très longtemps que je m'y intéresse quand même, voilà.
4: Et le synthétiseur était un appareil attractif.
7: Et le synthé, au même titre que des effets ou des amplis ou tout ça, voilà. J'étais obligé de m'y intéresser.
4: À l'heure actuelle, collectionneur ou...
7: À moitié collectionneur, mais je collectionne aussi les micros. Donc, disons que j'ai beaucoup de matériel, mais je l'utilise professionnellement. Voilà.
4: Ah, c'est du matériel qui est en exploitation, alors.
7: Pardon ?
4: Le matériel est en exploitation.
7: Oui, ouais. Oui, oui, il est en exploitation, ouais. Oui. J'en ai moins que certains collectionneurs, mais ils sont tous utilisés.
4: Parce qu'un collectionneur, en fait, a beaucoup peut-être de matériel, mais qu'il n'utilise pas forcément...
7: Pas forcément. Chez moi, parce que j'habite dans mon studio, ma maison, c'est mon studio, et tout mon matériel est utilisé et exploitable.
4: Voilà. Et donc, partie prenante dans l'association qui organise l'événement d'aujourd'hui ?
7: C'est ça, c'est ça. J'ai François, le fondateur de l'association, qui est venu me chercher. Et ça m'a intéressé et j'ai rencontré plein de gens, plein de collectionneurs. Et voilà, ça parle chiffon et chaussettes toute la journée, comme on dit. Et
4: Est-ce voilà. que c'était pas trop le cas avant, enfin, où peu de gens dans ton environnement étaient...
7: Mais en fait, moi, ce qui m'a intéressé, c'est que ça s'adressait surtout au matériel vintage. Et moi, je suis vraiment attaché à ça, en fait. Parce que je trouve que ça fait beaucoup de différence entre les synthés vintage et ceux de maintenant. C'est intéressant. Je trouve beaucoup plus intéressant les vieux parce que je trouve qu'ils sonnent mieux, tout simplement. Je trouve qu'ils sonnent vraiment beaucoup mieux, même.

0: ça, là, elles sont plus... Elles sont plus...
1: Oui. Alors ici, c'est les colliers. Okay, le but de la journée, c'est de ne plus que du vieux.
2: Je raccroche.
3: Vous êtes occupé ?
2: Oui, excusez-moi. Ben, j'ai un copain qui vient et donc il était perdu.
3: Ah.
2: Et vous, vous êtes ?
3: Je m'appelle François, je travaille pour Radio Campus.
2: D'accord, ok.
3: Mais d'après ce que j'ai compris, vous avez également été partie prenante dans la conception des appareils qui sont présentés ici ?
2: Alors, en fait, oui. Alors, l'essence FM, le modèle MK1, j'avais travaillé avec Stéphane, tous les trois, sur la conception de ce synthétiseur, qui est sorti en 2019, si je ne me trompe pas.
3: C'est assez récent, alors.
2: Oui, c'est assez récent. Donc, il y a eu une édition, l'édition MK1. Là, c'est l'édition MK2. Moi, j'avais travaillé sur la partie MK1, sur la partie interface, et les visuels aussi, parce qu'il y a une partie visuelle qui permet, pour les personnes qui ont besoin de retrouver des catégories de manière très rapide et visuelle. Et donc, ce synthétiseur a été mon premier projet collaboratif avec Stéphane et Massami. Donc on est plusieurs personnes à avoir collaboré sur la création de son de la première édition version clavier. Et ensuite, il y a la nouvelle édition qui sort là en ce moment, qui est en fait le Mask One MK2 aussi, qui ressemble à cette version-là, mais avec une façade un peu plus couleur pastel. Voilà.
3: Fabrication toulousaine, alors ?
2: Fabrication de toulousaine. Enfin, lui, c'est plus côté du Tarn. Lui, il est du Tarn, mais c'est vrai que ouais, on n'est pas loin, dans le même secteur. Voilà. Ah, je n'appelle, excusez-moi.
3: Merci beaucoup.
4: Voilà, c'est parti ?
3: Allez, attention.
4: Donc, il annonce le groupe de son que c'est.
5: Master Group.
4: La porteuse. Et ensuite, les programmations de son en audio numérique. Bon. Après, le synthé est entièrement programmé. Il passe tous les sons un par un.
6: C'est tellement étrange.
4: Alors, c'est un type, là, c'est un DX9, mais c'est la famille, c'est un petit de celui-ci. De celui-là. Ah, ça, c'est pas le même. Lui, il a des cartouches.
3: Donc,
4: il a
3: les sons cartouche. Sont stockés sur une cassette type.
4: Une cassette, voilà, comme les cassettes audio qu'on mettait dans un lecteur normal aussi, d'ailleurs. Ouais. Voilà. Simplement, dessus, il y a bon, les annonces voix pour dire de quoi il s'agit comme son, par rapport à la liste qui est sur la jaquette oui, de la... Tu sais pas quoi. Tu entends voilà. Les signaux, tu sais pas quoi.
6: Je reconnais.
4: Tous les sons. Voilà. Ah oui, le cri, c'était la trompette 4, voilà, tu vois. Donc là, tu as les noms des sons. Et quand tu as un brrr, tu as des groupes de... Tu as un son qui passe à chaque fois.
3: Et combien de sons tu peux charger à la fois ?
4: Alors, sur le DX, en général, c'est 32. Le DX7, c'est 32 sons, sur le premier,
3: évidemment. Et le temps de charge doit être très long, alors ?
4: Oui, oui. Oh, bah, tu as le temps de finir ton café, bien sûr. C'est l'époque où on prenait son temps, mon monsieur.
3: On prenait son temps. Là, t'as chargé, là.
4: Alors là, j'ai déjà fait programmer, moi, les sons et charger. Ce qu'on va entendre, là, c'est... Ce que tu entends, c'est le rack. D'accord. FM de la famille du DX, qui est le TX80Z, qui est assez différent dans la mesure où il a moins de voix de polyphonie, 8 au lieu de 16, mais aussi il a plusieurs formes d'ondes différentes, puisque la synthèse FM partait de sons au départ de signaux sinusoïdaux uniquement combinés entre eux, se perturbant les uns les autres ou en parallèle.
3: Et là, tu peux le faire sonner alors ?
4: Alors là, je te fais sonner le TX80Z, donc voilà. Donc là, lui, je vais le... Je vais mettre le volume. Tu vois, il y a le signal de base et le deuxième petit qui vient le perturber.
3: Oui.
4: C'est pas du filtre, c'est vraiment les harmoniques qui augmentent naturellement de l'intérieur du son. Et ensuite, on peut faire donc changer la forme d'onde, la fréquence. Du modulateur ou de la porteuse. Et grâce à ça, on peut obtenir des sons comme celui-ci, que j'ai appelé Sixen, donc qui ressemble à un truc de métal.

0: Voilà.
1: Un petit dernier avant que tu partes déjeuner.
0: Oula, alors il faudrait que je repasse, oui. Après, on avait des sons, mais je pourrais passer. Il faudrait que je trouve le fameux pseudo DX7, qui était un son pourri, censé imiter le pseudo, Fender Rhodes. Voilà. Ça, c'était un Fender Rhodes, d'après les Japonais qui l'ont programmé. C'en est un, il y a plein de versions différentes. Voilà, ça c'est le plus connu. Hyper connu.
1: Oui.
0: Maudit sur des générations depuis qu'il a été.
1: Des années 80.
0: Voilà, on en a abusé tellement dans cette époque-là qu'il ne faut plus le jouer. Il est interdit.
2: Bonjour monsieur, bonjour. C'est par ici. Oui. Alors, bonjour, moi je m'appelle Claire. Et du coup, je viens donner un petit coup de main pour l'accueil, les cafés, les boissons. Voilà.
3: C'est un poste important quand même.
2: Eh bien, oui, ça fait partie de l'accueil. Bonjour, monsieur.
4: Bonjour.
2: C'est par ici l'entrée, si vous voulez. Oui, voilà, allez-y.
3: Vous, par rapport au monde, à l'univers du synthétiseur, où est-ce que vous vous placez ?
2: Alors, moi, c'est mon mari qui est passionné de musique et de synthétiseur depuis des années. Et comme c'est un univers de passionnés, ils sont passionnants. Et bon, voilà, on apprend et on échange, voilà.
3: Est-ce que vous avez beaucoup de synthétiseurs à la maison ?
2: Alors, il y a une pièce qui est dédiée à ça, entièrement. Puisque mon mari, lui, il répare. Donc du coup, il y a des synthés opérationnels et puis il y a des synthés en chantier, voilà, plus ou moins. Donc nous, on est en appartement à Toulouse et il y a une pièce qui est réservée à ça. Et après, on a un autre lieu, une maison en Ariège, où là aussi, il y a le grenier. Le grenier qui est investi par la musique, voilà.
3: Voilà, une passion voilà. Un peu dévorante, non ?
2: Alors, elle peut l'être, et c'est vrai qu'on le fait avec quand même modération. Parce que je vois d'autres amis où c'est encore plus envahissant. il y a toujours des envies d'un modèle qu'ils n'ont pas, ou voilà.
5: Donc là, vous entendez celui-là ?
2: Oui.
5: Et là, vous entendez celui-là.
2: Ouais.
5: Et vous pouvez tester les deux, les comparer.
6: Tu te mets en solo.
7: J'aurais baissé le général et pour avoir les casques partout.
6: Vas-y là.
7: Là, tu l'as. Ouais, j'ai des casques. Et il est dans les deux. Rien. Non, ça c'est le.
2: Non, voilà.
3: Tu as l'air moins occupé que tout à l'heure, tu as 5 minutes.
2: Ouais, j'ai bien besoin, ouais, il n'y a pas de soucis.
3: Alors, est-ce que tu peux présenter ce que tu viens d'installer depuis ce matin ou depuis hier ?
8: Depuis ce matin, j'ai reconstitué mon studio quand j'ai commencé. Donc, j'ai mon home studio. Donc,
3: tu as commencé quand ?
8: J'ai commencé en 2002, moi, avec du matériel. Donc, il y avait déjà de l'âge, puisque j'avais pas d'argent. Donc quand j'ai commencé, j'avais acheté du matériel, j'avais récupéré le matériel d'un studio dans lequel je donnais un peu la main. Et donc j'ai commencé en 2002 avec du matériel qui date de entre 90 et 95.
3: Donc actuellement, c'est ta principale activité ? Tu gagnes ta vie avec ça ou c'est un loisir qui prend beaucoup de place ?
8: Non, c'est mon activité principale aujourd'hui. Donc je continue à faire de la musique à l'image, film et jeux vidéo principalement, et je fais également ce que je ne faisais pas trop à l'époque, c'est de la musique avec des artistes, et notamment maintenant des artistes rap et hip-hop, qui recherchent à nouveau maintenant du son de ces années-là.
3: Tu as dû diversifier ton activité pour augmenter tes revenus ou alors c'est juste on t'a sollicité et tu t'es dit bon d'accord pourquoi pas ?
8: Non, c'est vraiment des histoires d'opportunités, oui. C'est des gens qui sont venus et puis c'est vraiment par la relation de telle ou telle personne et le feeling avec les humains, on va dire, qui a fait que je me suis diversifié. Et également l'envie de faire aussi des projets un peu différents les uns des autres afin de pouvoir un petit peu artistiquement me renouveler pour éviter de rester dans quelque chose qui va être toujours monotone, etc.
3: Donc là, on est sur un studio deuxième moitié des années 90. On peut le faire sonner un peu pour avoir des couleurs.
8: Voilà, j'ai enregistré ça tout à l'heure pour m'amuser un peu.
3: Donc ça, c'est la première version d'Atari.
8: Non, là, c'est un Mac. C'est vraiment le Mac Quadra avec Performer. Voilà. Et alors, ce qui est assez rigolo, c'est qu'aujourd'hui encore, je continue à utiliser la dernière version de Digital Performer sur mon setup actuel. Hein.
3: Allez, un autre, peut-être, panorama sonore.
8: Donc là, on a un peu d'FM. Je pense que ça rappellera le grand bleu à certains. Et ensuite, bien sûr, notre MT32, que pas mal de gens ont eu. Voilà, donc on peut mettre le canal 2, comme ça, j'aurais... On peut mettre aussi éventuellement ceci, le SD1, que moi personnellement j'aime beaucoup.

0: Pour terminer, est-ce que tu veux te présenter ?
1: Je m'appelle Massami Komuro, je suis compositeur de musique et sound designer. Voilà, et je suis jeune malgré mon matériel de vieux.
0: Tu as quel âge, si c'est pas indiqué ?
1: J'ai 36 cette année. J'ai commencé à l'âge de 11 ans.
0: Merci beaucoup, Massami.
2: Allez, on y va alors.
3: Allez, ouais. Après, si tu veux voir le truc, les démons, on va voir. Hein, mais,
2: voilà, je crois que j'ai suffisamment de.
3: Ouais, je pense que. Ouais.
2: Ça peut faire.
3: Bon, ben, voilà. Merci d'être venu en tout cas. Hein, c'est...

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Tu sais ce que c'est, ça? C'est Kamikaze Rock'n'Roll de la souris déglinguée. Pourquoi on passe Kamikaze Rock'n'Roll de la souris déglinguée alors que c'est pas vraiment le sujet? Eh bien, parce que au bateau ivre, il y avait un concert avec The Briefs, Vortex 40. Alors, j'ai pas vu Vortex 40. J'ai vu The Briefs et j'ai vu un groupe japonais qui s'appelle The High Mods. Voilà, alors The High Mods, alors c'était supposé être une. Enfin, moi, quand j'ai vu, je me suis dit, ça va être un concert avec trois groupes punk. Eh bien, alors. Il y a le punk rock and roll de The Briefs qui est très influencé par les Damned et les Dickies, enfin à première écoute. Et puis The High Mart, c'est pas du punk, c'est plus un mélange de power pop et de garage rock 60s, 70s. Et en plus, ils ont terminé avec une reprise des Undertones, donc Teenage Kicks. Et bon, Teenage Kicks, c'est plus de la power pop que du punk. Donc, on va faire un mélange de tout ça. Et puis, par rapport au Japon, donc Kamikaze Rock'n'Roll. Voilà. Alors, on va écouter pour démarrer quelques morceaux de Briefs. Et puis, on va écouter les influences aussi. Alors. Non, c'est pas ça. Non, c'est pas ça. Alors, The Briefs, ça va plutôt être ici. Allez, on commence avec ce morceau, Destroy the USA. Tiens, comme par hasard.

Voilà, The Brief, Destroy the USA, et on va écouter ce que je perçois comme leurs influences. Mais non, comme Intern sait que ça n'a rien à voir, enfin. Donc, je disais, on va regarder ce que je perçois comme leurs influences, à savoir les Damned et les Dickies. Alors, un petit morceau des Damned, que personne ne connaît bien sûr, hein. Personne ne connaît ce morceau et personne ne connaît ce groupe. Allez. 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

C'était donc les Damned avec New Rose et on poursuit nous avec Dickies Gigantor.

0: crois qu'il y a un groupe punk qui s'appelle Gigantor, ou quelqu'un qui avait sorti un album Gigantor, je pense, c'est un hommage. Si c'est pas un hommage aux Dickies, allez, double dose de Damned avec Love Song.
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C'était donc les Damned Love Song. Et on... Où est-ce qu'elle est ? Voilà. Et deuxième dose de Dickies maintenant. Many More and Jack. C'est le premier morceau des Dickies que j'ai entendu. Enfin, en sachant que c'est... Enfin, non, je ne savais pas que c'était les Dickies. Et puis ensuite, j'ai entendu une fois, ça devait être sur Béton. Et puis, voilà, après, j'ai su que c'était eux qui faisaient ce morceau. Many More and Jack, peut-être mon préféré pour l'instant du groupe. J'en connais pas beaucoup hein, de ce morceau. Si vous voulez en savoir, si vous voulez en savoir plus sur les Dickies, il y a un article qui leur a été consacré dans un numéro de Punk Culture. Et c'est Hugues de Parkinson Square et de Garlic Frog Diet qui en parle le mieux. Il les a vus plusieurs fois en concert. En Europe et aux États-Unis. Voilà. Il écrit en général des trucs sur le hardcore américain. Il a écrit des trucs sur True Sons of Liberty, notamment sur Moving Targets, sur Dick Roizen. Enfin, il s'y connaît, le monsieur. Il s'y connaît. Allez, Many More and Jack. En plus, je crois qu'à un moment, le chanteur des Dickies l'a invité à chanter ce morceau sur scène avec eux.

Alors, j'oubliais aussi à propos des Dickies, il y a un lien avec un groupe glam rock de Californie qui s'appelle The Quick. Je ne dirai que ça. Est-ce qu'on passe le morceau Please Me? Allez, puisque vous êtes sage, on va vous passer le morceau Please Me. C'est même Pretty Please Me, le titre en fait. Allez, les Dickies, Pretty Please Me, qui est en fait un morceau de The Quick. The Quick qui précède les Dickies, hein.

Voilà, c'était les Dickies avec Pretty Please Me, qui est à la base un titre de The Quick. Alors, on revient aux Briefs, donc un groupe de Seattle qui s'est fondé fin 99. Je crois, je vais regarder la bio un peu plus tard, mais je crois qu'ils ont fait une pause à partir de 2007 et ils sont revenus récemment. Donc, il y a un vétéran des 24 heures du punk et de l'émission... c'est pas Disco Holocaust, c'est... Oh, je me souviens plus, c'était une... Bonjour Finesse, voilà, un vétéran de Bonjour Finesse, je crois que c'est l'Ange Blanc, qui m'a dit qu'il les avait vus il y a 20 ans, donc les Briefs. Et lui, pour lui, le concert était très bien. Alors pour moi j'ai trouvé que le son avait grossi par rapport au son des Hi-Marts, le volume sonore, je veux dire, et bon, c'était un peu dommage, en tout cas si on ne connaissait pas le groupe. Moi j'ai trouvé que ça faisait un peu bouillie sonore, en tout cas au début. Alors, on écoute un autre morceau des Briefs. J'allais dire Unis par le vin, mais non. Le morceau Stuck on You, qu'ils ont joué au concert d'ailleurs.

Donc, en gros, les Briefs, ils ont fait un break entre 2007 et 2012 et puis ils sont revenus ensuite. Je résume à toute vitesse. Allez, encore un morceau des Briefs, We Americans.

0: Ah. Le morceau se termine comme ça. Hein. Alors, c'était donc The Briefs. Et maintenant, on va passer. Alors, j'ai pas vu Vortex 40, qui je pense est un groupe local. Hein. Et on va passer à The Himmerlands. Alors, The Himmerlands, je suis arrivé en plein milieu du concert et j'ai plutôt aimé. J'ai été surpris parce que je m'attendais à du punk rock en fait. Et c'est un peu plus que ça. Alors, j'avais trouvé un truc pour vous. Pour se mettre un peu dans l'ambiance. Alors, où est-ce que c'est? Où est-ce que c'est? Il y a un lien avec le cinéma, hein. Bien sûr.
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Alors, c'est une bagarre entre deux bandes de filles. C'est extrait du film Stray Cat Rock. Et on va vous passer la bande-annonce maintenant de ce film. Avec Meikum Kaji, ce film.

Donc Stray Cat Rock, un film qui avait été réédité il y a quelques années par Back Film. Donc c'était, ils avaient réédité trois films avec un point commun, alors des films des années 60, des films avec des bandes de jeunes, des bandes de délinquants ou de délinquantes, Juvenile Delinquency, n'est-ce pas? Et le point commun de ces films, c'est que chaque film avait ben, justement Meiko Kaji dans le casting. Meiko Kaji, bien sûr, c'est la femme scorpion, ce qui a été réédité récemment par Le Chat qui fume. Vous le savez, nous le savons. Comme dirait, comment il s'appelle le monsieur d'Alliance Ethnique ? Kamel. Allez, trêve de plaisanterie. Allons voir du côté des Heimarts avec ce morceau I Want You Bad. 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

Heimat, I want you bad. Oui, donc vous voyez, moi c'est plus, je dirais plus, c'est entre garage rock 60s, 70s et ce qu'on appelle la power pop. Un autre morceau des Reimarts, pas tout de suite. On va écouter un groupe qui s'appelle Super Snaz.

Donc Super Snaz, c'est un morceau des Flaming Groovies, mais c'est aussi donc un groupe féminin japonais, garage rock, un peu psyché, un peu. Là, vous avez vu qu'il y a un petit côté pédale fuzz, par exemple. Et ils ont signé chez Sub Pop. En tout cas, il y a des morceaux qui sont sortis chez Sub Pop Records, le label de Seattle. Donc, vous voyez, on n'est pas si loin du truc. J'ai découvert un groupe qui s'appelle The Mercies. Et on va écouter quelques morceaux d'elle. C'est un groupe féminin aussi, comme Super Snaz, comme les Himars. Même si les Himars ont joué avec un bassiste hein, au bateau ivre. Écoutons le morceau Let Me Stay With You.

Quatre japonaises dans le vent. Oui, ça, elles sont, quand on voit la vidéo, ça fait très Beatles, hein. La bassiste a même le même genre de basse que Paul McCartney avait, la basse en forme de violon. Je crois que ça s'appelle Hofner, si je me souviens bien. Enfin bref, les spécialistes corrigeront, les experts se prononceront. Et nous, on poursuit avec un autre groupe féminin, garage, surf, etc. Les 54 Nude Honeys, Surf Cats.

55 Nude Honeys, Surfcat. Alors, pour ceux qui... comment s'appelait l'émission ? Il y avait une émission de garage à 60s. En tout cas, il y a le festival du côté de Bourges, dont j'oublie le nom. Et puis, donc, l'émission où il y a Gilbert Nasal, etc. Je me souviens plus du tout... Enfin bref, je retrouverai sur Béton, émission consacrée au rock, au garage, etc. Il y avait même un fanzine à l'époque qui parlait de ça, qu'on pouvait trouver chez Jazz Rock Pop. Mais passons. On va écouter un morceau qui devrait éveiller des souvenirs chez les fans d'un groupe parisien qui commence par un W et qui se termine par un S.

C'était les 5, 6, 7, 8. Je pense que c'est le groupe garage japonais féminin le plus connu. Il me semble qu'elles ont joué au Bateau Ivre récemment, enfin il y a quelques mois, si je ne me trompe point. Et elles ont joué aussi dans un film assez connu. Alors, est-ce qu'on vous met le film ? Non, on va passer à Meiko Kaji, qui n'est pas du garage, mais c'est une actrice dont on a parlé tout à l'heure, et elle chante aussi. On va vous passer les morceaux Shohano, Anna et Oami Bushi de 73.

Meiko Kaji, Shura no Hana Uramibushi est sur la bande originale du film Lady Snowblood. Alors, on se dépêche, parce qu'il y a quand même pas mal de trucs à passer. Du garage masculin maintenant. Teen Generate Dressed in Black. On est toujours au Japon. Hein.

C'était donc Dressy, hein, mais comme on a beaucoup de choses à passer, est-ce qu'on a le temps de passer du Guitar Wolf? Je ne sais pas, mais on va. J'avais prévu un petit interlude et par rapport à tout ce garage. Où est-ce qu'il est mon interlude? Eh bien, le voilà mon interlude.

C'est mieux d'ouvrir le micro. Allez, on part en Irlande avec, pas, oh là là là là. On part en Irlande avec Protex, Look Out Johnny, et on va passer un petit bout de Teenage Kiss des Undertones.

Protex, alors un petit bout de Undertones, mais avant les news. Alors on va choper les news. Ah oui, ah ouais, j'ai oublié de vous dire. Alors j'ai retrouvé le nom de tout. Alors le festival rock'n'roll, rockabilly, garage, psycho, etc. s'appelle le Cosmic Trip. C'est à Bourges chaque année. Et donc, l'émission de Gilbert Nasal sur béton, c'est le Big Bazunga Boogaloo. Et on a aussi le Paul Duterte Show. Voilà. Et le fanzine dont je parlais, qu'on pouvait trouver à Jazz Rock Pop, c'était Say What. Voilà. Et je me souviens, dans Say What, il y avait un article sur un groupe qui s'appelait Gorgon, je crois. Et rien à voir avec le Gorgon Black Metal. Là, c'était un Gorgon... Psychobilly, Rockab, etc. Et de ce groupe sont sortis les Liminianas. Voilà. Allez, enfin, si je ne me trompe pas, si je ne confonds pas tout. Allez, vite les news. Il faut d'abord trouver le générique. On va pas le faire sur. On va pas le faire sur We Are Garage Band, même si on pourrait. Notre générique, on vous rappelle que c'est Fishbone. Party at Ground Zero. Est-ce qu'il est là, le générique? Est-ce qu'il est là, le générique? Monsieur Générique, êtes-vous là? Monsieur Générique est là.

Allez, on se dépêche, on laisse pas toutes les musiques exceptionnellement. Donc, interview de Val, cofondatrice du label Thrush Records et Infest Records, sur Voices from the Dark Side. Donc, il y a une rétro spéciale sur le label Thrush Records, le label du Havre, à ne pas confondre avec Fon et Val, hein, et le Patrick Val qui s'occupe de Caroline Forest, de France Inter, etc., indirectement. Voilà. Et de Manuel Valls aussi. Mais bon, passons. Passons les plaisanteries. Donc, Thrush Records, label intéressant qui a repris du service. Il y a une compilation qui est sortie l'an dernier, compilation CD. Il y a un bouquin qui est sorti, Scream from the Underground. Voilà, donc Thrush Records qui a sorti notamment des EP de Vital Remains, de Excruciate, etc. Enfin, de pas mal de groupes suédois notamment. À peu près en même temps que Seraphic Decay Records pour les États-Unis. Voilà, pour situer. Et c'est Dima qui a fait un bouquin aussi bien sur Seraphic Decay que sur Thrush Records. Dima du fanzine Tough Riffs. Voilà. Peut-être un retour du fanzine des Highway Corsair, justement, affaire à suivre. Sinon, la librairie Vagabonde, donc qui est rue Bernard Palissier à Tours, va cesser ses activités le 30 mai. La dame solde certains livres, allez-y. Massacré, le groupe colombien de Death Metal, cherche des dates pour compléter sa tournée européenne de juin-juillet 2026, donc affaire à suivre. Sinon, un rappel des concerts Catharsis Assault pour le mois de mai. Donc, le 17 mai, Toxicul Damager, donc du heavy metal et du thrash. Toxicul, je crois que c'est un groupe de heavy metal portugais. Le 23 mai, au Jericho, donc ça, c'est au Canadian Café. Le 23 mai, au Jericho, Miscreants et Feral Forms, donc du death metal. Je crois qu'il y a un groupe italien, je crois que c'est Miscreants. Et le 31 mai, Ember Brick, qui est du stoner brésilien, et Slow Wizards, je suppose que c'est du stoner ou du doom, je n'en sais pas plus. Chez le chat qui fume, sortie annoncée du film Female Yakuza Tale de Teruo Ishii. Sinon, on annonce la disparition du producteur Jack Douglas, qui avait bossé avec Aerosmith et Cheap Trick. Il avait 80 ans, qu'il repose en paix. Kira Rosler, donc ancienne bassiste de Black Flag au milieu des années 80, va sortir son second album solo, Enigma, chez Org Music, qui est coproduit par son frère. Ruthless, donc vieux groupe heavy américain, actif depuis les années 80, puisqu'ils ont sorti Metal Without Mercy, un EP en 84, et surtout Discipline of Steel, un LP en 86. Donc j'avais acheté une copie CD dans le bac de Monsieur David Tanasi il y a un moment. Eh bien, Ruthless a repris, enfin, soit est repris du lest, soit ne s'est jamais arrêté. Bref, il sortira un nouvel album en juillet 2026 intitulé Curse of the Beast. Et pour terminer les news, Dave Ingram, le chanteur de Benediction, eh bien, va quitter Benediction pour raison de santé. Il va assurer quelques concerts en 86 et puis rideau. Voilà, on s'est dépêché de faire les news. Teenage Kicks, très rapidement.

Donc Warsaw qui a repris The Heimats en rappel. Et on va écouter nous The 5678 avec le morceau I'm Blue.

Et ça, apparemment, donc The 5, 6, 7, 8, I'm Blue, ce morceau apparaît dans le film Kill Bill. Est-ce qu'on a le temps d'un petit Guitar Wolf? On va écouter un tout petit bout de Guitar Wolf. Et ensuite, on va revenir sur The Hi-Marts quand même. Allez, Guitar Wolf, High Schooler Action, un petit bout.

0: Il y a un autre groupe que je voulais vous passer qui s'appelle The Spiders. Alors, un petit bout des Spiders, le morceau c'est Fury Fury 66, enfin 66.
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Alors, c'était donc les Spiders, la moitié du morceau, désolé. Furi Furi 66, les Spiders, groupe de garage masculin. Mais nous, on était venus pour les Heimats. Alors, on va écouter un morceau qui s'appelle It's All Over Now, Heimats.

0: ありがとう。
1: Et une autre dose de High Marts, la reprise de Hey Joe, s'il vous plaît. Ça, je tenais à tout prix à vous le passer. Donc, au détriment d'autres morceaux, désolé.

0: とうございます。
1: Donc, reprise de Hey Joe des Reimers qui me rappelle furieusement la version de Love de Hey Joe. Alors, est-ce qu'on a cette version de Hey Joe? Je pense qu'on l'a...

Donc voilà comment se termine l'émission. Donc on est parti des Highsmarts et on a exploré un peu le garage rock japonais. Très peu, hein. Mais bon, voilà, on n'a pas pu passer de Guitar Wolf en entier. Et puis il y aurait des tas d'autres groupes justement à citer. Voilà pour cette émission. Et on salue les Highsmarts. Et on salue les Briefs aussi.

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Il est 22h02, vous êtes sur Radio Campus Tour 99.5 comme tous les vendredis soirs. C'est le son, l'ambiance, le feeling classique funk. Désormais 22h minuit, minuit 1h, Classic House, mixé en direct live. C'est Christophe avec vous, merci d'être avec nous. C'est toujours un réel plaisir de démarrer ce week-end en votre compagnie. Il fait une chaleur pas possible dans les studios, mais nous, aucun problème, on a tout ce qu'il faut pour s'en mettre tranquillement, mais sûrement, jusqu'à 1h du mat. Pour démarrer cette session, Alfonso, Action Speak, Louder Than Words, et tout de suite, c'est Soulbox, c'est le groupe Zap. So rough, so touch. Et puis, comme d'habitude, comme à chaque début de session dans l'histoire sur Radio Campus Tour, on fait tourner quelques bons vinyles. Paul Alcastle, Sky Waldo, ce sera d'ici quelques minutes. Et c'est sur Radio Campus Tour. Bon week-end.

Les 22h30, vous êtes sur Radio Campus Tour 99.5, comme tous les vendredis soirs. C'est le son, l'ambiance, le feeling classique funk. 22h, bien sûr, le vendredi soir, l'occasion de faire tourner quelques bonnes galettes. Tout à l'heure, il y avait Waldo, il y avait également le groupe Sky avec un gros gros classique, Show Me The Way. Il y avait également Christopher Moore, Over You, Je Sense, I Want A Freak. Et tout de suite, c'est le Daybreak, sous le label Prélude. Et Rebel et Get Up, c'est sur Radio Campus Tour, classique funk, tous les vendredis soirs. 22h minuit en direct live.

Il est 23h54, vous êtes sur Radio Campus Tour 99.5 en direct live comme tous les vendredis soirs, classique funk, 22h minuit, un petit set disco avec, je trouve à mon goût en tout cas, d'excellents remix. J'espère que c'était votre cas. Avec à l'instant le Strikers Body Music, il y avait First Choice, superbe titre de First Choice, super discographie de ce trio, j'adore. C'était The Prayer, il y avait juste avant un remix de Donna Summer, Call in the Middle. Il y avait Chicago Street Player, Dexter Wandell, Bill Blanton, The Cronkite Affair, Billy Paul, Paradise Express. On avait démarré cette session avec un super remix d'Aretha Franklin, Touch Me. Comme à chaque session, bien sûr, playlist complète sur le Facebook, Christophe Classic Disco Funk and House. Et on met également tous les mix que l'on fait le vendredi soir sur le SoundCloud et sur R10. Petite session funk 80% mais tranquillement, mais sûrement jusqu'à minuit. Ashford & Simpson et Classic House tout à l'heure, ce sera avec Gusto. Je vous souhaite un très bon week-end.

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Vous êtes sur Radio Campus Tour 99.5 comme tous les vendredis soirs. C'est le son, l'ambiance, le feeling, classique funk. 22h minuit, minuit 1h, classic house mixé en direct live. Et on a l'habitude, pour ceux qui découvrent cette superbe émission, dans l'émission classic house, de numérer avec un classique. Ça a été encore le cas ce soir avec Gusto, Disco Revenge, Kenny Bizzaro, West Wind. Il y avait également Pauline Henry avec le classique Heaven. Pauline Henry, c'est la chanteuse d'un groupe qui tournait dans les années 90 qui s'appelait The Chimes. Également un King of Tomorrow avec la voix de Finally. J'ai carrément Julie McKnight, voilà, j'avais carrément zamé son nom. Tom Sound System, il y avait Hill Hollett avec Mike Dune, Demure, également Majestica, le classique bien sûr TBS and Cold Pride, Juan Caballero, Raphaël Savarino, House It Up, Esther, et on se laisse tranquillement mais sûrement avec Kleptomaniac. Time out for love. Je vous souhaite un très bon week-end et puis je vous donne rendez-vous la semaine prochaine pour de nouvelles aventures. Ce sera donc vendredi prochain à partir de 23h. Bye bye. Ciao, ciao.

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